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0: Dès son arrivée à Quibdó, le président, Alberto de la Espriella, a détaillé les aides prévues pour ceux qui ont tout perdu.
1: Je suis également venu avec le ministre du Logement pour évaluer le nombre d'habitations touchées et il dépasse les 1300, les 1400 même. Pour ça, nous allons mettre en place une subvention dite de location afin que les personnes puissent se reloger pendant que nous restaurons et réparons leur logement.
0: Deuxième priorité, la santé. Le système hospitalier, déjà fragile, est aujourd'hui saturé. Un plan de soutien a été annoncé.
1: Je suis ici avec Madame la ministre de la Santé pour qu'elle nous aide à prioriser le thème de la santé. Les malades, les blessés que nous avons comptabilisés aujourd'hui dans le Chocó seront envoyés à Medellín. Là-bas, nous avons tout prévu pour les accueillir et les soigner.
0: D'autres villes sinistrées vont avoir besoin du même type d'aide. Le pays s'organise, pompiers et équipes médicales convergent vers la zone du séisme, tandis que des collectes de dons s'organisent dans les grandes villes, à Medellín comme à Bogota. Najed Benrabah, Medellín, RFI.
2: Najed Benrabah, que l'on retrouvera en direct dans le journal de 6h, heure de Paris. Les États-Unis, dont le président Donald Trump est proche du nouveau chef d'État colombien, les États-Unis donc ont débloqué eux une aide de 15,5 millions de dollars pour venir en aide à Bogota. Israël, également allié d'Abelardo de la Espriella, a proposé son aide à la Colombie. D'ailleurs, il y a quelques heures, la Colombie a fait un geste vers Israël. Bogota reconnaît désormais l'annexion israélienne du plateau du Golan. Ce plateau, pour l'ONU, reste un territoire syrien sous occupation militaire israélienne depuis 1967. Les cours du pétrole continuent de flamber, les marchés toujours inquiets du conflit qui s'enlise entre les États-Unis et l'Iran au détroit d'Ormuz qui reste verrouillé par Téhéran. Aucune perspective de réouverture pour l'instant. Washington, de son côté, poursuit son blocus des ports iraniens, notamment de l'île de Karg, d'où part la grande majorité des exportations de pétrole iranien. Donald Trump mise donc sur la pression économique pour faire plier l'Iran, avec des conséquences bien visibles sur le quotidien de la population. Antoine Camara.
3: Selon plusieurs économistes, la guerre a plongé près de 4 millions d'Iraniens dans la pauvreté et de nombreuses familles sont désormais obligées de réduire leurs dépenses du quotidien comme Ahmad, habitant à Téhéran.
4: Il y a une flambée des prix incontrôlable, surtout à Téhéran. La situation économique de ma famille est considérée comme bonne. Pourtant, nous aussi, nous souffrons. Même dans les quartiers riches de la capitale, la situation est mauvaise. Les dépenses augmentent de façon exponentielle, du logement à la nourriture, donc tout ce qui est nécessaire dans la vie. Le gouvernement n'a plus vraiment les moyens et tout le monde semble dépassé. Nous sommes désorientés.
3: Et les exportations de pétrole, pilier de l'économie iranienne, sont presque à l'arrêt. La faute au blocus naval américain en place depuis mi-juillet. L'inflation est galopante. D'après les chiffres officiels du régime, elle avoisine désormais les 88% annuels. Et selon Jamshin Assadi, professeur d'économie à la Burgundy School of Business, ce chiffre serait même sous-estimé.
5: D'autres estimations indiquent un taux d'inflation autour de 200 et plus. Les dépenses augmentent plus vite que les revenus, mais donc dans ce cas-là, la population s'appauvrit. D'autant plus qu'il y en a beaucoup qui n'ont pas d'emploi.
3: Malgré cette situation économique, le régime tient toujours et resserre son emprise sur la population.
2: Antoine Camara. En Ukraine, au moins 5 morts dans un bombardement russe à Zaporijjia, dans le sud-est. 20 personnes ont aussi été blessées tôt ce matin. Des explosions ont aussi retenti dans la nuit à Kiev, la capitale, à Kharkiv, dans l'est. Moscou a intensifié ses frappes ces dernières semaines avec des missiles balistiques. En parallèle, l'Ukraine multiplie, elle, les attaques de drones dans plusieurs régions russes. La Russie qui prive un parti anti-guerre d'élection, Yabloko, ne pourra pas se présenter aux législatives de septembre. Décision hier de la Cour suprême et aussitôt après, des centaines de manifestants se sont rassemblés devant l'institution. Yabloko est le seul parti aujourd'hui qui s'oppose en Russie à la guerre en Ukraine. La Russie, régulièrement accusée d'ingérence par des pays européens. En ce moment, l'Allemagne enquête sur deux incidents. Le survol de drones la semaine dernière au-dessus d'un aéroport, ainsi que d'une base militaire. Cela a poussé le gouvernement à prendre des mesures pour empêcher à l'avenir ce genre de menace hybride. Correspondance à Berlin de Pascal Thibault.
6: L'Allemagne a eu beaucoup de chance. D'après la presse, le drone chargé d'explosifs retrouvé la semaine dernière à l'aéroport de Leipzig avait heurté une aile d'un des appareils Antonov ukrainiens présents depuis le début de la guerre sur le site. Seul un problème de détonateur aurait évité le pire puisque le carburant des avions est stocké dans leurs ailes. L'enquête sur cette menace d'une nouvelle qualité est en cours. Les autorités s'activent par ailleurs pour renforcer la protection contre ces dangers. Berlin va doubler les effectifs de son unité anti-drone, qui passera de 130 à 300 personnes sur 8 sites au lieu de 4 aujourd'hui. La semaine prochaine, un nouveau centre pour développer et tester des technologies en ce domaine sera inauguré. L'infrastructure technique pour lutter contre des drones dangereux doit être améliorée dans les grands aéroports. Des responsables politiques proposent des modifications législatives pour rendre la lutte contre cette menace plus efficace. D'aucuns suggèrent de mettre fin à la séparation très stricte des compétences en Allemagne entre l'armée chargée d'intervention à l'étranger et la police. Pascal Thibault, Berlin RFI.
2: En Turquie, l'adoption d'une loi historique et qui prévoit la réintégration des combattants du PKK, le Parti des Travailleurs du Kurdistan. Cette guérilla kurde avait annoncé l'an dernier sa dissolution et depuis, les autorités planchaient sur l'avenir de ses membres. Cette loi de réintégration dans la société civile est donc une étape majeure pour la paix entre Ankara et le PKK. Cependant, elle ne tranche pas sur le sort d'Abdullah Öcalan, fondateur du parti, emprisonné depuis 1999. On revient sur cette loi adoptée hier en Turquie. Dans une heure, on sera en direct d'Ankara avec notre correspondante. RFI, 4h08 à Nouakchott, la capitale mauritanienne, où les autorités tentent de prendre en main le problème de l'insalubrité de plus en plus incontrôlable dans la ville. Le ministre de l'Intérieur a même convoqué hier les services de nettoyage de Nouakchott pour dénoncer une situation inacceptable. Mohamed Ahmed Ould Mohamed Lamine réclame un plan pour améliorer la situation. Situation que nous décrit notre correspondant sur place, Moussa Oumar Bari.
7: Ici, nous sommes dans la commune de Riyad, un quartier de Nouakchott. Zainab Bint Ibrahim, balaie à la main de bon matin. Derrière elle, les déchets tels que les sacs de plastique, des eaux usées et des dunes d'ordures qui bordent la rue.
8: Les déchets nous fatiguent trop. Les gens viennent tous les jours pour verser leurs ordures. Nous souffrons énormément de cette situation au sein de ce quartier. Cependant, chaque jour, je mobilise mes forces. Parfois même, je tente de brûler ces ordures, mais malheureusement, le phénomène persiste. Des fois, les chariots empirent les choses en versant leurs propres ordures ici. Et quand tu t'y opposes, finalement, tu reçois les insultes de ces derniers.
7: Un peu plus loin, nous croisons Khalidouci en chemin. Il affiche son inquiétude face à cette insalubrité persistante et plaide pour une meilleure gestion des ordures dans la ville de Nouakchott.
9: Les gens jettent leurs ordures partout. Il va falloir que les gens se mobilisent pour qu'il y ait une sensibilisation de la population pour éviter ce phénomène. Parce que beaucoup d'ordures amènent des maladies. Ça peut amener le paludisme avec la multiplication des moustiques. Donc la population vraiment invite les autorités à leur donner un coup de main pour éviter ce fléau.
7: Pour freiner cette insalubrité dans la capitale, le ministre de l'Intérieur, Mohamed Ahmed Ould Mohamed Lamine, exige un plan d'action de la part d'Arma, une société marocaine chargée du nettoyage des ordures en Mauritanie. Moussa Oumar Bari, Nouakchott, RFI.
2: Sur les réseaux sociaux, ces bons plans fleurissent, des voyages tout frais payés en Asie, en Thaïlande ou en Malaisie, avec une contrepartie. Il faut ramener au retour une valise pleine. Et c'est un piège dans lequel sont tombés de nombreux touristes européens, dont deux jeunes Français en juillet. Ils ont été arrêtés avec ces valises pleines de drogue à leur retour en Europe et ils sont aujourd'hui en détention en Thaïlande et à Hong Kong, Marius Lafont.
10: Devenez apporteur d'affaires. C'est le nom de la mission que Mathis et Ibrahim ont vue sur les réseaux sociaux, Snapchat probablement. Le flyer accroche l'œil sur fond d'image d'un temple au milieu d'une forêt luxuriante. Le marché est le suivant, les organisateurs paient hôtels, avions et offrent beaucoup d'argent. En retour, Mathis et Ibrahim doivent ramener en Europe une valise pleine, soi-disant de smartphones. La mère de Mathis s'exprime sur TikTok.
11: Quand il s'est fait arrêter à Bangkok, il avait une valise, pas de téléphone portable, mais de cannabis. Ses enfants sont manipulés dès le début.
10: Plus d'une dizaine d'autres jeunes Européens sont déjà tombés dans ce piège, aux conséquences potentiellement dramatiques. On le rappelle, le trafic de stupéfiants est puni de la peine de mort en Malaisie, à Singapour et dans certains cas en Thaïlande. Et ça inquiète la mère de Mathis.
11: J'entame presque un mois sans nouvelles de mon fils, sans savoir comment il va. Quand j'essaie de demander un appel téléphonique, je ne l'ai pas. Donc effectivement, on est inquiet. On ne sait pas par où on commençait et puis en plus de ça, on est dans l'inconnu. On ne connaît pas les rouages.
10: En Thaïlande, les arnaques visant les touristes sont courantes. Le ministère des Affaires étrangères conseille d'être très vigilant face aux faux bons plans.
2: Précision signée Marius Lafont. Pourtant blessé, il fait bien des vagues dans les bassins parisiens. Le Français Léon Marchand, quadruple champion olympique, a propulsé ses coéquipiers vers le podium hier au championnat européen de natation. Médaille d'argent pour les Bleus au relais du 4x200 mètres nage libre derrière le Royaume-Uni et devant l'Allemagne. Léon Marchand, gêné à l'adducteur, a déclaré forfait pour d'autres courses, mais celle d'hier en tout cas a rappelé aux Bleus l'ambiance des derniers.
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1: Il est 5h en temps universel, 7h ici à Paris, minuit à Cali.
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1: Bonjour à tous, merci d'être avec nous pour le début de ces 3 heures d'information sur tous les continents. On sera particulièrement en Colombie aujourd'hui, après le séisme qui a touché la côte pacifique. C'est d'ailleurs à la une de votre journal. Bonjour Lisa Villy.
4: Bonjour Clotilde, bonjour à toutes et à tous. Oui, le plus violent tremblement de terre de la décennie dans le pays. La réponse des autorités a été rapide. On fera le point dans quelques instants sur le bilan humain après quelques heures de recherche. Également sur l'aide internationale. Nous reviendrons également sur une loi historique votée hier par le Parlement turc. Elle ouvre la voie à la réintégration des combattants kurdes du PKK après des décennies de lutte contre le pouvoir central. Une avancée majeure donc, mais qui ne règle pas toutes les questions, et notamment celle de l'avenir du chef du parti en prison. En Espagne, les autorités régionales et nationales pas d'accord sur le sort des migrants restés à Ceuta. Ils sont quelques milliers. Le président de l'enclave veut les confiner. Colère aussi entre les collectivités locale française et l'État après les violents incendies. Un maire de Gironde a interpellé le président Emmanuel Macron. Le premier ministre hongrois Peter Madiar avait promis de balayer l'ancienne élite au pouvoir. Il a tenu parole en poussant vers la sortie les dirigeants des grandes institutions. Un nouveau président va être élu ce mardi. Des coups de fil à n'importe quel moment de la journée pour vous vendre assurance, énergie, téléphonie. C'est irritant, très irritant même. Mais c'est maintenant interdit. En France, plus de démarchage téléphonique sans accord préalable. On vous dira ce qui va changer concrètement.
1: La Colombie sous le choc, donc, après le puissant tremblement de terre dans l'ouest du pays ce lundi.
4: Un séisme de magnitude 7,4. Les autorités ont décrété l'état d'urgence. Au moins 6 aéroports ont été fermés. Et la course contre la montre a commencé pour retrouver les survivants sous les décombres. Bonjour Théo Conscience.
5: Bonjour, bonjour à tous.
4: Les autorités locales font état de 132 morts et de centaines de blessés.
5: Oui, un bilan provisoire, puisque rien que dans la ville de Cali, 188 personnes sont portées disparues. Des dizaines de bâtiments ont été détruits, des milliers de logements endommagés, et les secours affluent vers le département du Chocó, dans l'ouest du pays. C'est là, dans la petite ville de San José del Palmar, à une centaine de kilomètres de la côte pacifique, que s'est produit l'épicentre du séisme à 7h34 du matin, heure locale, hier. À ce stade, l'alerte tsunami n'a pas été déclenchée. Un couvre-feu a été instauré et des militaires ont été déployés dans plusieurs villes après que des pillages ont éclaté. Et 3 jours après son investiture, le nouveau président colombien Abelardo de la Espriella s'est rapidement rendu dans la région sinistrée hier, à Quibdó d'abord, puis à Cali, et il a annoncé une série de mesures d'urgence pour les victimes.
4: Et Théo, la solidarité internationale commence à s'organiser.
5: Oui, aux États-Unis, le département d'État a annoncé une enveloppe de 15,5 millions de dollars d'aide d'urgence. En Équateur, où le séisme a aussi été ressenti, le président Daniel Noboa a mis des équipes de secouristes à disposition du gouvernement colombien. Même chose au Venezuela, qui avait lui aussi été touché par un séisme dévastateur le 24 juin dernier, avec un bilan de plus de 6 000 morts. La France et l'Espagne ont également apporté leur soutien, tandis que l'Union européenne a annoncé la mobilisation de son système satellitaire Copernicus pour faciliter les opérations de sauvetage.
4: Merci Théo Conscience.
1: Dans l'actualité également, c'est un pas de plus vers la paix entre les Kurdes du PKK et les autorités turques. Cette loi historique sur la réintégration des combattants.
4: Les 12 articles du texte ont été votés à une écrasante majorité hier après une longue journée de débats au Parlement. C'est le premier geste concret des autorités depuis le lancement en octobre 2024 des négociations entre l'État turc et le Parti des travailleurs du Kurdistan. Comment le texte a-t-il été accueilli? On fait le point avec notre correspondante Céline Pierre Magnani à Ankara. Bonjour Céline, pouvez-vous nous expliquer l'importance du texte qui vient d'être adopté ?
6: Bonjour, le vote d'hier est qualifié en effet d'historique par tous les partis. La loi cadre adoptée par le Parlement hier soir prévoit une suspension des poursuites judiciaires pour les militants accusés d'appartenir au PKK. Ils bénéficieront d'un sursis de 5 à 10 ans qui conduira à l'abandon des poursuites en cas de non-récidive. Les membres de l'organisation accusés d'homicide seront quant à eux exclus de l'amnistie. Les dispositions concerneraient entre 5 et 7 000 personnes, les combattants positionnés au nord de l'Irak, les membres de l'organisation en exil en Europe et les personnes emprisonnées en Turquie. et les yeux sont désormais rivés sur le Conseil national de sécurité. La haute instance doit désormais confirmer le désarmement effectif du PKK sur le terrain avant la publication de la loi au journal officiel. Quid cependant du sort qui sera réservé au chef du PKK, Abdullah Öcalan. À ce stade, rien ne prévoit d'aménagement de peine en particulier pour le leader. Des doutes planent aussi quant à l'avenir des prisonniers politiques, tels que Selahattin Demirtas, ancien coprésident du parti pro-kurde emprisonné depuis 2016. Le mouvement kurde attend désormais des évolutions concrètes pour poursuivre la lutte politique sans être criminalisé.
4: Merci Céline Pierre Magnani en direct d'Ankara.
1: Le peuple kurde aussi présent en Syrie voisine et également en négociation avec le pouvoir central.
4: Et à la suite d'un accord signé en janvier dernier, les Kurdes déplacés ont commencé à rentrer chez eux dans la région de Ras al Ain dans le nord-est de la Syrie. Au total, 100 000 personnes veulent rentrer. Chassés en 2019 par les forces turques et leurs supplétifs syriens. Des retours suspendus par mesure de précaution hier après des attaques de groupes armés qui ont fait plusieurs blessés. Leurs auteurs ont été arrêtés. L'attaque a déclenché des protestations dans les villes à majorité kurde de Cachemili et Kobané.
1: Et puis cette question, Lisa, qui taraude les autorités locales, que vont devenir les migrants qui sont restés à Ceuta?
4: Il y a 10 jours, plus de 70 000 personnes, surtout des Marocains, sont arrivées dans l'enclave espagnole, reparties dans la foulée. Mais quelques milliers sont encore sur place et le président de droite de Ceuta, Juan Jesús Vivas, veut les enfermer en attendant leur expulsion, les confiner, selon ses termes, loin des solutions proposées par la gauche au pouvoir à Madrid. Les explications de Sarah Krakowicz.
2: Selon le gouvernement espagnol, la majorité des 72 000 personnes venues du Maroc entre le 30 et le 31 juillet dernier sont reparties très rapidement. Mais il reste, selon le dirigeant de l'enclave, Juan Jesús Vivas, entre 8 et 11 000 migrants à Ceuta. Il a déclaré, je cite, que leur liberté de mouvement serait restreinte jusqu'à ce que leur dossier d'expulsion soit instruit et finalisé. Il suggère un espace qui fonctionnerait comme un centre de rétention pour étrangers. Pour lui, il faut un plan de l'État pour rétablir la normalité dans l'enclave. Le ministre espagnol de la politique territoriale, Ángel Víctor Torres, qui était à Ceuta ce lundi, n'a pas évoqué de possibles expulsions, mais il a jugé important de mettre en place le regroupement familial pour les migrants mineurs arrivés à Ceuta. Il assure que la sécurité a été renforcée dans l'enclave, notamment les effectifs d'agents de la garde civile, de l'armée et de la police. Une réponse à la manifestation de ce dimanche à Ceuta qui a rassemblé 5000 personnes venues demander aux autorités d'agir face à la situation dans l'enclave.
4: Sarah Krakowicz.
1: Les pompiers espagnols restent mobilisés face aux incendies.
4: En Andalousie, dans le sud du pays, le feu échappe encore à leur contrôle. Il a déjà ravagé près de 20 000 hectares autour de la ville médiévale de Niebla, selon les autorités régionales. Plus de 244 000 hectares ont brûlé en Espagne depuis le début de l'année. En France, le bilan est lui de 122 000 hectares brûlés, du jamais vu. Un tiers en Gironde, la région qui a payé le plus lourd tribut avec l'incendie géant parti du village de Somos le 22 juillet.
1: C'est un drame qui aurait pu et dû être évité, c'est ce que dit le maire de la commune.
4: Didier Chautard qui dénonce des décisions prises dans l'urgence et loin du terrain. Il a directement interpellé le président de la République, Emmanuel Macron, Marie Lecoq.
3: Qui écoute réellement le territoire? C'est la question que pose la commune de Somos dans une lettre ouverte publiée sur Facebook. Une lettre avant tout un plaidoyer, mais aussi un cri d'alarme. Deux semaines après la visite d'Emmanuel Macron en Gironde, le maire Didier Chautard dresse un bilan amer des recommandations faites sur place par le chef de l'État. Ajouter des équipements, des interdictions ou des contraintes pour lutter contre les incendies. Autant de propositions, selon lui, formulées dans l'urgence et trop éloignées de la réalité du terrain. Ne nous trompons pas de réponse, prévient le maire de Somos. Dans ce long texte, les DIL dénoncent le silence assourdissant de l'État sur les causes profondes de ces incendies, sécheresse, ressources en eau, climat, préservation des sols ou encore protection de la biodiversité. Il exige de l'État qu'il entende le rappel à l'ordre de la nature, selon ses termes, et demande une véritable stratégie construite avec les élus locaux. Des élus que le Premier ministre Sébastien Lecornu prévoit d'ailleurs de rencontrer lundi prochain. Une visite en Gironde, point de départ d'une mission de l'État pour la reconstruction et l'adaptation des territoires après les incendies.
4: Les collectivités locales qui doivent absorber une bonne partie des coûts encore non chiffrés des secours, puis de la remise en état notamment des routes et des réseaux.
1: Les forêts brûlent et les océans surchauffent plus que jamais.
4: En juillet, la température moyenne à la surface des océans a frôlé les 21 degrés, la température la plus élevée jamais mesurée. C'est l'une des alertes qui ressort du bilan mensuel du Service européen sur le changement climatique, Copernicus, avec les chaleurs et les sécheresses records dans l'ouest du continent européen. Les pêcheurs font les frais de ce réchauffement des océans, surtout en Afrique. C'est le cas notamment au Sénégal, Thaïs Moreau.
7: Plus les eaux de l'océan sont chaudes, plus le poisson se fait rare et donc cher. Diaba Diop est transformatrice de poissons et présidente du réseau des femmes de la pêche artisanale du Sénégal.
8: Actuellement, tu peux rester deux jours sans même avoir deux caisses de poissons. Par exemple, la caisse de sardinelle qu'on achetait à l'époque à 2000 francs, 3000, voire 6000 au maximum. Actuellement, cette caisse-là, on l'achète à 30 000, voire 40 000.
7: Le tiof, ou la sardinelle en particulier, sont des espèces de plus en plus rares, selon Diaba Diop. Les pêcheurs sénégalais sont alors contraints de naviguer plus loin pour pouvoir pêcher.
8: Les pêcheurs sont tellement endettés parce qu'ils ne peuvent plus supporter le coût, la quantité de carburant acheté pour aller pêcher.
7: La pêche est un secteur vital pour l'Afrique. Elle fait vivre plus de 12 millions de personnes sur le continent.
4: Thaïs Moreau.
1: La Hongrie, elle poursuit sa mue après le départ de Viktor Orban. C'était il y a tout juste 4 mois.
4: Le nouveau Premier ministre avait promis de chasser l'ancienne élite et il tient parole puisqu'aujourd'hui le Parlement hongrois va élire un nouveau président. Le parti Tisza de Peter Madiar, très largement majoritaire à l'Assemblée nationale, a choisi András Baka parmi une dizaine de personnalités. Un ancien président de la Cour suprême qui va donc être élu puisqu'il est le seul candidat en lice. Son portrait, signé Florence Labruyère.
9: À 73 ans, András Baka devient le nouveau président de la République hongroise. Silhouette élancée et petite lunette ronde, cet homme distingué est un juriste réputé pour sa compétence. Il a été juge à la Cour européenne des droits de l'homme pendant 15 ans. Il est aussi connu pour son indépendance. En 2012, alors qu'il est président de la Cour suprême de Hongrie, András Baka ose s'opposer à Viktor Orban. Ce dernier a fait voter une loi pour purger la magistrature et y nommer des fidèles. Mais Orban ne souffre pas la critique, il limoge aussitôt András Baka. Aujourd'hui, c'est une belle revanche pour le juge qui a dit non à Viktor Orban. En Hongrie, le président de la République a un rôle protocolaire, mais il peut refuser de signer des lois s'il les juge contraires au droit. Sous Viktor Orban, les présidents de la République, qui étaient des fidèles du régime, ont signé sans sourciller des lois liberticides. En choisissant un homme qui n'hésitera pas à contredire le gouvernement, le parti de Peter Madiar contribue à restaurer la démocratie malmenée par Viktor Orban. Florence Labruyère, Budapest, RFI.
1: Et puis Lisa, c'est plutôt une bonne nouvelle pour les Français. Le démarchage téléphonique non consenti est interdit à partir d'aujourd'hui.
4: Oui, des appels indésirables, intempestifs, très agaçants. La mesure est donc plébiscitée, mais beaucoup doutent de son efficacité. Reportage de Stéphane Genest.
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1: Il est 6h en temps universel, 8h ici à Paris, 1h à Medellín.
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1: Le journal international. Bonjour Marion Cazeneuve.
3: Bonjour Clotilde, bonjour à tous.
1: À la une, la Colombie qui compte ses victimes et qui recherche des survivants.
3: Après un violent séisme ressenti dans tout le pays, d'importants dégâts dans la région du Chocó, l'épicentre du sinistre, le président s'est aussitôt rendu sur place et a promis des aides d'urgence. On est en direct de Medellín dans 30 secondes. Pas de répit pour les pompiers en Europe. La saison des feux est particulièrement éprouvante, historique. Les pays les plus débordés par les flammes ont pu profiter d'un mécanisme d'urgence européen. Mécanisme qui a permis d'organiser la solidarité sur le continent. Dans ce journal également, l'administration Trump et son offensive contre les vaccins. Et puis en fin de journal, une balade entre les collines verdoyantes de la Comté, les royaumes féeriques des elfes. Le Seigneur des Anneaux se raconte en ce moment dans une exposition dans l'ouest de la France.
1: Et c'est une course contre la montre qui est engagée en Colombie.
3: Pour retrouver des survivants, quelques heures après un violent séisme, il a fait déjà 132 morts, des centaines de blessés. Les secouristes fouillent les décombres en pleine nuit à l'aide de lampes frontales, de projecteurs. L'état d'urgence a été déclaré après ce sinistre dont l'épicentre se trouve dans la région pauvre du Chocó, au bord du Pacifique. Le nouveau président Abelardo de la Esprit y a investi ce week-end, s'est tout de suite rendu sur place. Il a présenté deux premières mesures d'urgence. Najat Benra, vous êtes notre correspondante à Medellín. Najat, qu'est-ce qu'a annoncé le président tout à l'heure ?
4: Alors, il a annoncé avant tout des aides financières pour les victimes qui ont tout perdu. Une subvention d'aide à la location qui a été donc créée. Elle doit permettre aux victimes de se reloger le temps des travaux de reconstruction des logements affectés par le séisme. Et plusieurs équipes de secours ont déjà été envoyées depuis de nombreuses villes colombiennes. On a d'ailleurs vu en direct sur les chaînes locales plusieurs sauvetages, dont un bébé de 6 mois et sa mère. À l'heure où je vous parle, les opérations de recherche se poursuivent encore et des collectes de dons s'organisent pour envoyer de l'aide aux victimes. L'aide arrive aussi de l'extérieur, puisque les États-Unis annoncent par exemple une enveloppe de 15,5 millions de dollars pour des abris d'urgence, de la nourriture et l'évaluation des dégâts.
3: Et Najat, comment s'organisent les secours ? On a vu une réponse des autorités très rapide.
4: Oui, très rapide. Le président, vous l'avez dit, s'est rendu sur place, mais il a aussi rapidement envoyé des soldats sur le terrain. Il s'est lui-même rendu dans plusieurs villes, non seulement à Quibdo, mais aussi à Cali. Quelques heures après le séisme, on a vu les pompiers, des machines dans les zones sinistrées pour faciliter les recherches. Et même si tout le monde a en tête les images du récent séisme au Venezuela, la situation est bien différente en Colombie, à commencer par la réaction rapide du gouvernement, mais aussi concernant les dégâts causés par le séisme. Même si la magnitude était quasi identique, 7,4, les conséquences ne sont pas de la même ampleur ici, notamment car les secousses ont été plus profondes. Elles étaient à environ 100 km, alors qu'au Venezuela, c'était seulement d'une vingtaine de kilomètres.
3: Najat Benrabah, correspondante de RFI à Medellín.
1: Les pompiers en Europe se battent toujours contre les incendies.
3: Un été particulièrement éprouvant, marqué par des brasiers géants dans plusieurs pays du continent. En ce moment, l'Andalousie, dans le sud de l'Espagne, subit un important feu. Plusieurs centaines de personnes ont dû être évacués. En Grèce, les pompiers ont réussi il y a quelques heures à circonscrire un incendie près d'Athènes. Et pour combattre les flammes, cet été, l'aide s'organise au-delà des frontières grâce au mécanisme de protection civile de l'Union européenne. Des dizaines de pompiers roumains, par exemple, ont répondu à l'appel. Correspondance à Bucarest de Guillaume Bernès.
5: Depuis début juillet, des pompiers roumains participent à la lutte contre les incendies en France. Le colonel Florin Lucacci fait partie des 40 pompiers déployés dans l'Hexagone à quelques 2000 km de chez lui.
6: Nous avons avec nous un officier qui parle français pour établir les missions avec les pompiers locaux. Ici, les incendies sont de plus grande ampleur que chez nous, en Roumanie. La végétation est différente de ce à quoi nous sommes habitués, le terrain est plus sec. Mais sur le plan opérationnel, c'était comme travailler sur un incendie en Roumanie. Rien ne nous a surpris.
5: La Roumanie compte actuellement 80 pompiers déployés à l'étranger, une moitié en France, une autre en Grèce. Un soutien que Bucarest assure pouvoir fournir sans affecter ses propres capacités d'intervention. Bogdan Toma, porte-parole du département pour les situations d'urgence.
7: Nous avons envoyé uniquement des moyens terrestres avec des camions citernes pour lutter contre les feux de forêt. Cela ne nous affecte pas car en Roumanie, nous avons eu quelques feux de forêt la semaine dernière, mais ils étaient moins importants que l'année précédente. Et les pompiers déployés viennent de plusieurs départements. Deux viennent du département de Timiș, 4 de Bucarest. Notre capacité d'intervention en Roumanie reste intacte.
5: Les pompiers déployés à l'étranger ne représentent qu'une faible part des effectifs roumains qui comptent 27 000 soldats du feu. Guillaume Bernès, Bucarest, RFI.
3: Un déploiement d'aide prévu donc par le mécanisme de protection civile de l'Union européenne, un instrument d'assistance d'urgence créé par la Commission européenne en 2001.
1: On va en reparler justement dans une dizaine de minutes avec la commissaire européenne à la préparation et à la gestion des crises, Adja Labib. En Ukraine, au moins 9 morts dans de nouvelles frappes russes.
3: 6 à Zaporizhia dans le sud-est, 3 dans des frappes distinctes dans la région de Dnipropetrovsk dans l'est. La capitale Kiev a aussi été visée cette nuit par des missiles balistiques. La Russie a intensifié ces dernières semaines ses frappes à quelques semaines des élections législatives.
1: Ouais, même s'il n'y a pas beaucoup d'enjeux pour ce scrutin en septembre.
3: Et car les principaux opposants au président russe, Vladimir Poutine, sont soit emprisonnés, soit en exil ou bien morts. Et il y aura encore moins de suspense en septembre puisque Yabloko, le seul parti anti-guerre, n'a pas le droit de se présenter. Décision hier de la Cour suprême à Moscou, Jean-Didier Revoin.
8: Lors de l'audience de la Cour suprême de Russie qui s'est tenue hier à Moscou, les dénégations du président de Yabloko n'auront servi à rien. Nikolai Rybakov a répété devant les juges qu'à l'instar de Vladimir Poutine, son parti estimait qu'il fallait entamer des négociations avec l'Ukraine, tout en soulignant son incompréhension de voir cette position qualifiée d'extrémiste par le plaignant. Le parti conservateur nationaliste Rodina l'accusait en plus de bénéficier de financements venus de l'étranger et d'avoir dépassé le plafond financier qui lui est alloué pour la campagne en cours. Autant d'accusations validées par la plus haute instance judiciaire russe, même si Yabloko a toujours réfuté ces accusations portées contre lui. Le parti a d'ores et déjà annoncé qu'il ferait recours contre cette décision qu'il exclut du champ politique national. Mais ses chances d'obtenir gain de cause sont quasi inexistantes au vu du fonctionnement de la justice russe qui n'invalide pratiquement jamais ses décisions antérieures. Quant à l'impact de cette exclusion sur le scrutin, il sera très faible, poussant à l'abstention les 3 à 6% d'électeurs qui auraient été susceptibles de voter pour le parti qui a porté les espoirs des libéraux russes après l'effondrement de l'URSS. Jean-Didier Revoin, Moscou. RFI.
3: Et après cette décision de la Cour suprême, des centaines de personnes ont manifesté devant l'institution, alors que la campagne se poursuit donc sans Yabloko pour les législatives de septembre. Autre scrutin à venir aussi cet automne, cette fois aux États-Unis, les élections de mi-mandat. L'ensemble des sièges de la Chambre des représentants seront renouvelés, un tiers pour ceux du Sénat. Et on aura déjà aujourd'hui un aperçu de la tendance, puisque plusieurs États organisent des primaires. Les yeux seront surtout tournés vers le Wisconsin, un État pivot. Là-bas, les démocrates veulent voir si les électeurs privilégient plutôt la frange centriste du parti ou bien son aile progressiste.
1: Pendant ce temps-là, côté républicain, l'administration Trump, elle, continue son offensive contre les vaccins.
3: Le président Donald Trump a signé hier un décret avec de nouvelles recommandations. Il voudrait espacer les injections de vaccins pour les enfants. Et encore une fois, il fait un lien entre vaccination et autisme. Correspondance à New York de Gwendal Lavina.
9: Le décret propose de vacciner les enfants contre moins de maladies et de dissocier les injections contre la rougeole, la rubéole et les oreillons, ce qui va contre les recommandations de la majorité de la communauté scientifique. Donald Trump a pourtant défendu la mesure.
10: C'est incroyable, on n'a rien à perdre en faisant ça. Le pire qui pourrait arriver, c'est qu'il ne se passe rien. Mais d'un autre côté, on pourrait sauver des centaines de milliers, des millions de vies. J'aurais aimé le faire plus tôt, mais la justice l'a empêché.
9: Aucune donnée scientifique ne soutient son propos, mais cela n'a pas freiné le président et son ministre de la Santé, Robert Kennedy Jr. À plusieurs reprises, et comme depuis des années, ils ont lié la vaccination à l'augmentation des cas d'autisme aux États-Unis, ce qui n'a jamais été établi. Le docteur Jay Bhattacharya, directeur de l'Institut National de la Santé, a aussi tenu des propos au relent complotiste pour remercier le président.
11: On a changé la façon dont la population et les scientifiques réfléchissent à l'autisme. Vous leur posez des questions qu'il était difficile de se poser. Si vous établissez un lien entre l'autisme et des choses politiquement correctes, vous craignez que votre carrière scientifique soit terminée.
9: Depuis l'arrivée au pouvoir de Donald Trump, la couverture vaccinale de la population a chuté et le pays connaît sa pire épidémie de rougeole depuis 35 ans. Wendell Lavin à New York, RFI.
3: Et le sénateur républicain Bill Cassidy, lui-même médecin, a affirmé sur le réseau social X que ce décret ne ferait qu'accroître la méfiance et compromettre la sécurité des enfants. Le président, dit-il, ne dispose pas de l'expertise nécessaire pour mettre en œuvre ces changements. Les vaccins ne provoquent pas l'autisme, insiste Bill Cassidy.
1: C'est un nouveau signe de réchauffement entre Bamako et Alger.
3: Le premier ministre algérien Sifi Garib a invité hier son homologue malien, Abdoulaye Maïga. Ils se sont appelés hier et ont convenu de dynamiser les relations bilatérales, des relations rétablies. Déjà il y a un mois, les deux pays avaient rouvert leur espace aérien. On s'approche donc d'une fin de plus d'un an de brouille débutée après la destruction d'un drone malien par l'armée algérienne. Kader Abderrahim est maître de conférences à Sciences Po, auteur de Géopolitique de l'Algérie. Pour lui, il est temps, en effet, de retrouver la voie diplomatique au vu du contexte sécuritaire dans la région.
12: Maintenant, ça va aller vite parce que les deux pays ont des intérêts communs et qu'ils ne peuvent plus continuer à se tourner le dos à un moment où les tensions s'accumulent sur un certain nombre de dossiers communs, sur la gestion des groupes terroristes dans le Sahel et le Sahara. Et puis, il y a des politiques davantage diplomatiques, de rapprochement qui sont nécessaires. On voit bien que Moscou, la Russie, a joué un rôle très important pour convaincre les deux parties de retrouver la voie diplomatique et de stabiliser le front sahélien, qui est devenu une menace à la fois de stabilisation pour l'ensemble des pays du Sahara et du Sahel, mais qui menace aussi les intérêts, notamment pour la présence russe dans la région.
3: Kader Abderrahim, maître de conférence à Sciences Po, propos recueillis par Ouda Ibrahim.
1: Et puis avant de parler natation dans le journal des sports, Marion fait un détour en Terre du Milieu.
3: Elle n'est pas si loin que ça, cette Terre du Milieu, ce continent fictif de Tolkien, théâtre du Seigneur des Anneaux. Car dans l'ouest de la France, on peut se plonger en ce moment dans ces paysages fantastiques auprès des hobbits et des elfes. La presqu'île de Guérande expose en ce moment les œuvres de l'illustrateur John Ho, qui est directeur artistique de la trilogie adaptée au cinéma. Et même le décor sur place est dans le thème, Léo Hélène.
13: Sous les arbres, autour des vestiges de ce château fort construit entre les 13 et 17e siècles, on découvre toute la dimension végétale des œuvres de l'artiste canadien qui a donné vie à l'univers de Tolkien.
14: On a deux Gandalf, par exemple.
13: Fanny, médiatrice au château.
14: On va avoir aussi une illustration où on voit des hobbits et un Nazgûl. Mais pas que ça, hein. On va avoir des couvertures de livres, donc pareil avec une nature très très présente, beaucoup de forêts avec des animaux un peu extraordinaires. C'est plutôt sur cette thématique-là qu'on va avoir des œuvres.
13: Avec par exemple les fameux Ents, ces arbres vivants défenseurs de la forêt qui se fondent très bien dans ce décor.
14: Il y a vraiment quelque chose d'envoûtant, c'est pas juste une forteresse mais la nature qui est autour, les oiseaux qui chantent, la végétation, ces grands arbres qui sont très très vieux ajoutent vraiment une dimension féerique et parfaite dans un cadre de fantasy médiévale.
13: De quoi ravir Jérôme, un grand passionné venu visiter les trois sites.
15: J'ai la signature de Tolkien en tatouage sur le bras. Je suis très content, je trouve que c'est vraiment très beau, très sympa. C'est des dessins que j'avais pu voir dans les livres. C'est vraiment un lieu d'exposition exceptionnel. C'est un côté mystique un peu ici. C'est calme, c'est reposant et les douves du château avec le marais qui s'assèche, on a l'impression d'y être presque.
13: Léo Hélène Herbignac, RFI.
3: Voilà Clotilde, si vous voulez aller voir des hobbits, direction.

Un débile m'a dit que le travail rendait libre. J'ai répondu que c'est ce qui est écrit à l'entrée d'Auschwitz. C'est facile à dire quand on a le nez dans les livres. Le génie prend du plaisir avec le travail selon Nietzsche. Ça c'est bien l'idée d'un gars qui a jamais eu à nettoyer des chiottes. Le travail

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2: Et si on parlait d'Uber aujourd'hui, dans Du poil sous les bras ? Pas Uber, le prénom, non. Uber, la plateforme, la société de transport qui fait croire qu'elle n'en est pas une. Il y a longtemps, moi j'ai été chauffeuse de grande remise, comme ça s'appelait. C'était bien avant Macron et la libéralisation du secteur. On était déjà en route, bien sûr, vers un libéralisme effréné. Mais j'étais salariée, j'avais un vrai statut. Le véhicule appartenait à une petite société aujourd'hui disparue qui s'appelait Foxtrot. J'étais payée correctement et pas exploitée comme le sont les chauffeurs actuels de Uber. Alors oui, on va parler de cette entreprise, mais parler de Uber, c'est parler de capitalisme racial, de libéralisme, de déréglementation, et on va en parler avec une sociologue.
5: Alors, les gens comme moi, c'est des gens qui aiment voyager, c'est des gens qui aiment découvrir les autres, c'est des gens qui aiment les gens, et c'est des gens qui n'aiment pas la voiture. Donc les gens comme moi, c'est des gens qui n'aiment pas la voiture parce qu'ils sont malades en voiture, ce qui pose parfois des problèmes quand on choisit bien ses enquêtes et ses terrains d'enquête. Les gens comme moi, c'est des gens qui aiment transmettre toutes les connaissances aux étudiants et aux étudiantes. Voilà.
2: Même si les gens comme elle n'aiment pas les voitures, elle en a passé des heures dans des Uber pour pouvoir comprendre le système d'exploitation des chauffeurs, récolter leurs paroles, réaliser la dureté d'un métier qui, et c'est loin d'être un hasard, concerne surtout des personnes racisées. Et elle a vu comment le système Uber abîme le corps et le mental des chauffeurs, mais abîme aussi notre société, que ce soit à Paris, Londres ou Montréal, les trois terrains d'enquête qu'elle a choisis.
5: Bonjour, je suis Sophie Bernard et je suis sociologue du travail et de l'emploi.
2: Sophie Bernard est aussi l'autrice de Uber usé, le capitalisme de plateforme, un livre paru au PUF et qui décrypte la réalité du travail et de l'exploitation des chauffeurs. Une description implacable du capitalisme racial de plateforme, comme elle le désigne, une innovation, entre gros guillemets, qui, comme souvent dans le capitalisme, produit exactement le contraire de la promesse énoncée. Ici, des travailleurs croyant échapper à une assignation raciale et sociale se retrouvent en plein cœur de celle-ci. Allez, c'est parti pour le 53e épisode de Du poil sous les bras.
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2: Alors en rencontrant Sophie Bernard dans son appartement parisien, la première chose que je lui ai demandé c'est « Mais c'est quoi une société en voie d'ubérisation ?»
5: Une société en voie d'ubérisation. Alors en fait, dans ce qu'on appelle le capitalisme de plateforme, en fait, on est dans un système dans lequel on a des entreprises qui prennent la forme de plateformes, qui vont jouer le rôle d'intermédiaire entre des prestataires de services et puis des clients. Et en fait, ces prestataires, leur particularité, c'est qu'ils ont le plus souvent le statut de travailleur indépendant. Donc quand on parle de société ubérisée, c'est en fait ce mouvement de substitution du travail salarié par du travail indépendant, par des auto-entrepreneurs, par des micro-travailleurs, en fait, qui vont travailler à leur compte, mais dans une relation en fait, quasi en fait, de subordination. On parle de société ubérisée en référence à Uber, qui est en fait l'emblème de ce capitalisme de plateforme, qui est le modèle en fait à suivre pour les autres entreprises qui s'inscrivent dans la continuité de ce modèle.
2: L'arrivée des plateformes suit donc le mouvement de substitution de salariés par des micro-travailleurs. L'ubérisation s'inscrit ainsi dans le modèle néolibéral tant chéri par Macron, entre autres. Macron qui a quand même particulièrement œuvré pour faciliter l'arrivée de ce nouvel acteur qu'a été Uber.
5: Cette société ubérisée, elle s'inscrit dans un modèle libéral dans lequel il s'agit que pour chacun, chacune, de créer son emploi et d'être autonome. Ça représente un peu le progrès aussi Derrière la question de la société, enfin derrière la société ubérisée, déjà c'est pas nouveau, c'est-à-dire que ça s'inscrit vraiment justement dans la continuité d'une très forte injonction en fait au travail indépendant, d'un soutien au travail indépendant. Donc ça s'inscrit dans cette logique de valorisation d'une société d'entrepreneurs et de remise en cause du salariat et des droits et des protections associées au salariat, qui serait en fait une vision conservatrice, rétrograde de la société. Donc la société ubérisée, ça apparaît pas du jour au lendemain, c'est soutenu en effet politiquement, avec tout un tas de soutiens pour justement soutenir le développement de l'indépendance, et dont le statut d'auto-entrepreneur va être une figure assez centrale pour le coup.
2: C'est très intéressant ce que nous explique Sophie Bernard. La réussite des plateformes n'est pas un hasard, c'est en lien avec la croissance du travail indépendant dans les pays de l'OCDE, croissance voulue politiquement pour faire à terme disparaître le salariat jugé has-been. Faire croire à l'innovation quand il s'agit de régression de nos droits, c'est très fort et ce n'est pas du tout nouveau comme on voudrait nous le faire croire.
5: Uber se présente toujours comme une entreprise ultra novatrice. En réalité, on peut rapprocher son modèle d'un modèle en fait très ancien qui date du 19e siècle, le modèle du tâcheronnat ou marchandage. C'était quoi ? C'était en fait des travailleurs à domicile qui travaillaient en fait, qui produisaient des pièces en particulier pour des marchands, mais qui travaillaient essentiellement pour un intermédiaire. Et ça a été interdit et ça a été dénoncé à l'époque. Parce que justement, l'intermédiaire essayait de tirer le maximum d'argent du process et finalement exploiter fortement ceux qui étaient situés en bout de chaîne, qui de fait avaient des salaires de misère et connaissaient des conditions de travail déplorables. Et on pourrait faire le parallèle entre ces intermédiaires, ces tâcherons, et puis en fait Uber, qui joue aussi le rôle d'intermédiaire de la même manière.
2: Instabilité, précarisation, surexploitation, tout comme cela existait avec les tâcherons. L'ubérisation est une nouvelle forme d'assujettissement au travail en dehors de toute règle. Uber a eu beau mettre des mots nouveaux sur un concept ancien, il ne faut pas être dupe. Si les outils sont nouveaux, la volonté d'exploitation est elle très ancienne et déroule d'une stratégie très agressive et bien rodée.
5: Alors Uber, à chaque fois, pour s'implanter, développe ce qu'on va appeler une stratégie du fait accompli. Alors ça consiste en quoi ? Il s'agit finalement de s'implanter sans tenir compte des régulations à l'œuvre dans une ville, dans un pays. Et finalement, le temps que les oppositions s'organisent, le temps qu'il y ait des formes de régulation, Uber est tellement bien implanté, c'est tellement imposé comme un acteur incontournable du secteur, il devient quasiment impossible, en tout cas très difficile, de légiférer derrière et de réguler. C'est ce qui permet en fait à la plateforme d'imposer sa loi, en quelque sorte. C'est là qu'on parle de stratégie du fait accompli. Et on va aussi parler de stratégie du chaos pour ça, au sens où ces oppositions, donc les oppositions, ça va être des manifestations de taxi par exemple, très massives, eh bien en fait Uber va en tirer parti pour assurer sa publicité. C'est-à-dire que par exemple Travis Kalanick, le fondateur, un des fondateurs d'Uber à l'époque, expliquait que c'était très bien qu'il y ait des manifestations de taxi, que c'était très bien même qu'elles soient violentes, parce que c'est un moyen de se faire connaître et de justement renforcer cette image d'Uber comme l'acteur novateur face en fait à ces acteurs conservateurs, rétrogrades, qui n'acceptaient pas le progrès. Et finalement, donc en s'imposant, en se présentant comme cet acteur modernisateur, la plateforme se déploie, s'étend, et puis ça devient donc un acteur incontournable, ça devient très compliqué pour les acteurs politiques de légiférer, de remettre en cause la place occupée par la plateforme, notamment parce que la plateforme, ce qu'elle met particulièrement en avant, c'est le fait qu'elle offre du travail, de l'emploi à des populations qui n'en ont pas ou qui sont en fait précaires et exclus du marché du travail, du monde du travail.
2: Uber peut donc violer toutes les règles qui s'imposent à la concurrence en se faisant passer pour une simple plateforme de transaction, une entreprise technologique, et non pas pour ce qu'elle est, une entreprise de transport. En faisant ainsi, Uber se rend quasi incontournable et peut exiger la dérégulation du secteur et la création de nouvelles lois avantageuses. Tout cela avec un lobbying puissant et en bénéficiant d'une forte complicité politique au plus haut niveau de l'État. Le message de Uber est d'ailleurs repris par Macron qui dit défendre les gentils innovateurs face aux rétrogrades qui refusent le progrès et l'emploi. La carotte ultime, l'emploi. Macron oublie juste de préciser que ces emplois seront un retour à une forme d'exploitation désastreuse, grâce notamment à une stratégie économique mise en place par Uber très particulière.
5: Uber, finalement, va instaurer des logiques anticoncurrentielles. Comment est-ce qu'elle procède et pourquoi je dis ça ? C'est qu'en fait, Uber a bénéficié de levées de fonds énormes au moment de son déploiement. C'était 20 milliards de dollars. Donc c'est des sommes énormes. Qu'est-ce que ça lui permet, ces sommes ? Ça lui permet justement d'adopter cette stratégie de croissance à tout prix, c'est-à-dire de s'implanter très très vite et devenir un acteur incontournable très rapidement. Pourquoi ? Parce qu'en fait, elle va, grâce à cet argent, proposer des tarifs des courses qui ne correspondent pas au coût des courses. Donc, elle va s'imposer face, cette plateforme va s'imposer face à la concurrence, parce que les tarifs qu'elle propose sont extrêmement bas, ils sont complètement cassés. Mais ça repose uniquement sur les investissements énormes qui ont été consentis au moment de la création d'Uber et qui sont fréquents encore aujourd'hui. Donc ça repose uniquement sur ces investissements. Donc grâce à ces investissements colossaux, Uber donc propose des tarifs très faibles, ce qui va attirer la clientèle. De l'autre côté, pour que Uber fonctionne, il faut qu'elle dispose aussi d'une offre excédentaire de chauffeurs, pour justement satisfaire cette clientèle. C'est-à-dire que si un client il attend 20 minutes sa voiture, il n'est pas très content. Ce qu'il veut, c'est que la voiture elle arrive, le chauffeur il arrive dans la minute, ou en tout cas très rapidement. Donc pour ça, il faut qu'Uber dispose d'une offre de chauffeurs excédentaires. Et pour ça, Uber va donc proposer des primes aux chauffeurs. Et on va voir ça en fait dans les trois terrains d'enquête, à Paris, à Londres, à Montréal. On a Uber procède toujours de la même manière pour attirer d'un côté les clients en leur offrant des courses gratuites, en proposant des tarifs vraiment très avantageux, et de l'autre côté, du côté des chauffeurs, en leur offrant des primes pour les inciter à se connecter à la plateforme. Ce qui va lui permettre de s'imposer donc comme cet acteur incontournable. On parle d'effet de réseau. Ça devient, tout le monde a intérêt à passer par la plateforme, tant les clients et les clientes que les chauffeurs. Donc à partir de là, Uber devient un acteur incontournable, s'impose face à la concurrence et devient le leader, si ce n'est occupe une position quasi monopolistique sur le marché. Le marché biface, c'est que finalement, Uber se trouve entre d'un côté les prestataires de services, les chauffeurs, et puis de l'autre côté, les clients. Et finalement, dans ce marché biface, il s'agit d'instaurer ces effets de réseau, pour s'imposer, pour obtenir cette position quasi monopolistique à terme. S'imposer comme l'acteur incontournable pour les deux acteurs de ce marché biface.
2: La stratégie de Uber, c'est la politique du « winner takes it all », nous dit Sophie Bernard. On écrase tout le monde en mettant 20 milliards sur la table, quitte à ne pas gagner d'argent, et puis on rafle tout le marché. Uber n'a pas fait de bénéfices, mais a vu sa marge progresser depuis 2015 de 3 milliards d'euros simplement en baissant la rémunération des chauffeurs et en augmentant le tarif des courses. Mais il est alors trop tard pour les chauffeurs, pour qu'ils partent. Et quant aux clients, ils sont habitués, Uber est devenu incontournable et même s'il y avait de la concurrence, elle n'a pas les moyens financiers de suivre cette stratégie.
5: Donc à chaque fois, Uber n'est pas seul sur le marché. Donc, le premier acteur concurrentiel, c'est les taxis, qui d'ailleurs se mobilisent systématiquement pour dénoncer cette concurrence déloyale. Mais par ailleurs, on a d'autres concurrents qui sont, alors en France, des chauffeurs privés. À Londres, c'était c'est d'autres acteurs du VTC, des voitures de transport avec chauffeurs. Donc d'autres chauffeurs qui travaillent un peu dans le même domaine. Et puis on a toutes les autres plateformes. Donc la concurrence, elle est plus ou moins importante en fonction des contextes. À Paris, notamment, on a de très nombreuses plateformes existantes, donc une très forte concurrence, pour le coup. Par contre, si on regarde du côté de Montréal, la concurrence est quasiment inexistante. Donc là, Uber s'est vraiment imposé comme cet acteur incontournable, pour le coup.
2: On a donc trois types de concurrence.
5: Concurrence des taxis, concurrence des chauffeurs privés, concurrence des plateformes, d'autres plateformes.
2: Mais en réalité, et c'est là que le jeu est biaisé, c'est pas vraiment de la concurrence.
5: Uber, en fait, s'est toujours présenté comme une entreprise proposant une innovation technologique. Tout l'argument d'Uber, c'est de dire « nous ne sommes pas une société de transport. Nous proposons simplement une innovation technologique, une application facilitant la mise en relation entre les chauffeurs et la clientèle ». Et c'est un élément important parce qu'à partir du moment où c'est juste un acteur qui fournit un dispositif technologique, eh bien, et pas une société de transport, ce n'est pas un employeur. Et ça, c'est extrêmement important pour le modèle d'Uber, qui n'est donc pas, enfin, qui se dit comme justement juste un intermédiaire, qui ne joue pas le rôle d'employeur, et donc qui ne salarie pas les chauffeurs.

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2: Il y avait 200 VTC, voitures de transport avec chauffeur, à Paris-Île-de-France en 2010. Il y en avait 32 000 en 2018. À Londres, le nombre de minicabs a augmenté de 75% en 10 ans. Cherchez l'erreur. Comment Uber arrive-t-elle à échapper à la réglementation concernant le droit du travail ou le droit du transport ? Serait-ce parce qu'elle se présente toujours comme une entreprise technologique ?
3: Donc Uber se présente toujours comme tel parce que économiquement, justement, ça lui coûte rien en fait. Finalement, Uber dispose là d'une main d'œuvre qui ne lui coûte rien parce que finalement, ce sont ses chauffeurs qui vont fournir la force de travail, mais aussi les outils de travail, donc la voiture, qui vont payer l'essence, qui vont prendre en charge, assumer les risques de l'activité, etc. Sauf que l'enquête, en fait, elle permet de questionner vraiment ce rôle d'intermédiaire, parce que finalement, Uber, on s'aperçoit, joue en fait un rôle d'encadrement. Le travail, en fait, des chauffeurs se voit encadré, contrôlé par la plateforme. Donc si c'était juste un intermédiaire, finalement, ce ne serait pas le cas. Là, en l'occurrence, on voit émerger ce qu'on va appeler une forme de management algorithmique. Le management algorithmique, c'est assez ambivalent, parce qu'en fait, c'est une forme de contrôle qui s'exerce de manière virtuelle et à distance. Mais c'est particulièrement efficace. Et donc ça, on peut donner plusieurs exemples. On peut donner des exemples en matière d'organisation du temps de travail. C'est-à-dire que les chauffeurs, ils rentrent principalement dans le métier pour bénéficier d'une autonomie dans l'organisation de leur temps de travail. C'est un élément extrêmement important pour eux. Sauf que Uber va piloter, en fait, à distance, en tout cas va les inciter fortement à allonger leur durée du travail et à travailler selon certains horaires. Des horaires plutôt atypiques, c'est-à-dire le matin, le soir, la nuit, le week-end, pendant les fêtes de fin d'année, etc. Donc comment Uber s'y prend ? D'abord, Uber va dans un premier temps, en fait, après avoir proposé des rémunérations assez élevées aux chauffeurs au moment de son implantation, eh bien, une fois que la plateforme dispose de suffisamment de chauffeurs, en fait, elle va revoir les tarifs à la baisse. Ils vont baisser, donc de 20%. Elle supprime les primes, dont je parlais tout à l'heure. Et puis, elle augmente sa commission. Donc, elle prenait 20% sur chaque course. Elle passe à 25% sur chaque course. Donc, finalement, les chauffeurs, ils connaissent une chute de leur rémunération. Donc, pour pouvoir s'en sortir, pour pouvoir à minima maintenir leur niveau de rémunération, ils sont donc contraints de travailler plus. Mais Uber a besoin des chauffeurs sur certaines périodes en particulier. Donc, je disais, plutôt tôt le matin, par exemple. Et donc, pour ça, elle va procéder à des majorations de tarifs. Les tarifs vont, par exemple, être multipliés par 1,5, par 2. Donc, les chauffeurs, on peut se dire, ils sont libres ou pas, finalement, ils sont libres, a priori, en principe, de travailler sur ces plages horaires. Mais en fait, les tarifs, les rémunérations ont tellement été tirées vers le bas qu'ils sont contraints, en fait, de travailler sur ces plages horaires. Donc, c'est jamais, Uber ne leur indique jamais explicitement « vous devez travailler de telle heure à telle heure », mais en fait, en tirant les rémunérations vers le bas, en fait, ils y sont contraints. Ce qui permet à Uber de maintenir cette illusion qu'ils restent des travailleurs indépendants, parce qu'ils n'ont pas des consignes explicites à respecter. Donc ça va être du côté du temps de travail, par exemple. Le management algorithmique, on va le retrouver aussi du côté de la clientèle, qui, en fait, est enrôlée par la plateforme pour jouer un rôle un peu de contremaître. Donc, il va évaluer les chauffeurs et qui dispose d'un pouvoir, en fait, considérable, qui lui est conférée par la plateforme. C'est-à-dire que si, si un client considère qu'un chauffeur est désagréable, ne fait pas exactement ce qu'il ou elle souhaitait, eh bien, il va s'en plaindre auprès de la plateforme qui peut à ce moment-là désactiver son compte, soit totalement, ou le suspendre, en tout cas temporairement. Donc ça va contraindre en fait les chauffeurs, toujours de manière un peu indirecte, à agir dans le sens voulu par la plateforme. C'est-à-dire que les chauffeurs vont alors anticiper les attentes des clients, vont ouvrir la porte, vont offrir des bonbons, alors de moins en moins, mais vont en tout cas répondre à un certain nombre d'attentes des clients, en tout cas de ce qu'ils supposent être des attentes des clients, sans qu'Uber ait à leur dire d'agir de telle ou telle sorte, mais parce qu'ils craignent de voir leur compte désactivé, suspendu.
2: C'est la peur qui maintient les chauffeurs chez Uber, peur de perdre le peu qu'ils ont. Sous prétexte d'emploi, les plus précaires sont contraints à tout accepter. Le chauffeur Uber racisé, c'est le nouveau épicier maghrébin, la version mise à jour de la main-d'œuvre abondante, sans qualif, vulnérable. Les chauffeurs sont pour Uber un matériau humain ultra flexible, pris dans l'engrenage de la dépendance. Une autre des subtilités du management algorithmique, c'est qu'en plus, le peu de règles qui peuvent exister sont si floues, si peu transparentes, si volontairement incompréhensibles que personne, parmi les chauffeurs, n'est capable de les comprendre pleinement. Ça doit être le même gars qui a créé le logiciel tarifaire de la SNCF. L'objectif majeur étant à chaque fois, me semble-t-il, que surtout l'utilisateur n'y comprenne rien.
3: C'est qu'en effet, les règles, c'est une des particularités du management algorithmique. Les règles ne sont pas explicites, ne sont pas claires. Et elles changent sans arrêt. Donc les chauffeurs essayent de donner des informations sur des forums notamment, sur des pages Facebook, et puis même entre eux quand ils se rencontrent. Mais on voit bien qu'il y a toujours une sorte de flou sur les règles existantes. Et en fait, ce caractère flou des règles, c'est encore une fois un outil qui tend à les contraindre davantage. Parce que face au flou, vaut mieux respecter strictement les consignes. Par exemple, aussi les chauffeurs, ils ont un taux d'annulation des courses qui est limité, qu'ils doivent respecter, sinon leur compte peut être aussi suspendu. Ils ont un taux d'acceptation des courses aussi. Et donc face à ça, si ils sont jamais au clair sur finalement c'est quoi ce taux, c'est 80% ce taux d'acceptation, est-ce que c'est 80% des courses que je dois accepter, est-ce que c'est 90, est-ce que c'est 70, dans le doute j'accepte tout parce que finalement je peux pas prendre le risque de voir mon compte déconnecté. Donc en fait ce côté flou, instable des règles, ça renforce en fait leur sujétion à la plateforme.
2: Plus les chauffeurs essaient de pacifier l'algorithme, comme l'explique Sophie Bernard dans son livre, plus il lui donne du pouvoir. Uber n'a pas besoin de punir puisque les chauffeurs s'autorégulent. Tout est fait pour les inciter à s'auto-contrôler. Ils pensent être libres alors même qu'ils se conforment justement au management algorithmique. L'incitation constante à continuer pour s'en sortir est si forte que les chauffeurs restent malgré les conditions.
3: Quand ils rentrent dans le métier, au début, ils ne le perçoivent pas totalement. Ils ne perçoivent pas totalement ces très fortes injonctions en fait, de la plateforme. Ça vient rapidement. Le déclic, la plupart du temps, c'est la suspension de leur compte. La première fois que ça leur arrive. Là, ils réalisent qu'il se passe quelque chose. Donc il y a un petit temps avant qu'ils réalisent ce qui se passe. Et après, certains, en fait, ils trouvent quand même un intérêt. Mais ça, c'est à mettre en relation avec leur parcours antérieur. C'est-à-dire que on a là des populations qui, pour une large part, ont en fait connu des conditions de travail, ont occupé en fait des emplois subordonnés, d'exécution, avec une hiérarchie omniprésente. Comme le dit un des chauffeurs, c'est la hiérarchie, elle respire dans le cou. Là, Uber ne respire pas dans le cou. Uber est loin, en fait. Donc la contrainte, elle est plus diffuse. Et donc ça, c'est quelque chose qui peut la rendre plus acceptable pour certains, et notamment pour les plus vulnérables. C'est-à-dire que Ceux qui peuvent avoir des opportunités, qui ont davantage de ressources, en fait, eux, ils vont quitter le métier assez rapidement. Parce qu'ils s'aperçoivent finalement que c'était un leurre. On leur a menti. Par contre, on a les plus vulnérables qui ont peu d'alternatives, eux, ils vont y rester, ou en tout cas y rester un peu plus longtemps. Parce qu'ils trouvent l'avantage, une hiérarchie qui, en fait, est moins présente, en tout cas, elle n'est pas présente physiquement. Ils sont seuls dans leur voiture au quotidien, malgré tout. Et puis, certains aussi trouvent un avantage dans l'organisation du temps de travail. C'est-à-dire qu'ils ont conscience qu'ils doivent travailler 60, 70 heures par semaine pour pouvoir s'en sortir. Et en même temps, ils peuvent, en cas de problème, s'arrêter. C'est ce qui m'explique en particulier des chauffeurs montréalais. À Montréal, on a beaucoup une surreprésentation en fait de chauffeurs qui sont des hommes immigrés récemment, qui n'ont pas de famille sur place, pas de proches. Et donc, eux qui sont prêts à travailler des durées extensibles, pas de problème, et ils voient un avantage au fait d'être indépendants, au sens où s'ils ont un enfant malade, c'est l'exemple qu'ils me donnent le plus souvent, mais ils peuvent s'arrêter. Tandis que s'ils étaient salariés, eh bien en fait, il faut qu'ils aient l'accord de la hiérarchie, ça va être plus compliqué. Donc en fait, ils acceptent cette disponibilité extensive du travail, par rapport au travail, contre une forme de possible disponibilité pour des aléas, des événements familiaux, etc. Ou pour retourner au pays. Si, par exemple, un membre de leur famille a des soucis au pays. Donc, en fait, on a là une population

0: des chauffeurs n'est pas celle des cadres sup. Corvéable et disponible, cette main-d'œuvre abondante y perd souvent sa santé, sa vie de famille, et puis se trouve confrontée à un pouvoir disciplinaire et arbitraire.
1: Uber, le modèle économique d'Uber, ça repose sur une offre excédentaire de chauffeurs par rapport à la demande. Et en fait, elle trouve cette main-d'œuvre, cette réserve de main-d'œuvre, parmi les hommes racisés, qui devient une réserve, un puits de main-d'œuvre qui est un peu infini, de par la position spécifique que ces populations racisées occupent dans le monde du travail. Et ce qui était intéressant dans cette comparaison, justement, cette comparaison internationale entre trois métropoles, Paris, Londres, Montréal, c'est que dans les trois cas, on a cette surreprésentation d'hommes racisés. C'est le point commun, c'est vraiment central. Et c'est un peu la genèse de l'enquête, quasiment. C'est pourquoi, justement, on a cette surreprésentation. Après, on a des parcours différents, malgré tout, selon les villes, des parcours migratoires qui sont différentes, et puis des origines migratoires qui sont différentes. À Paris, on a plutôt des enfants d'immigrés et des immigrés. À Londres et Montréal, en fait, c'est quasiment que des immigrés. Ça ne veut pas dire que ce soit une population homogène pour autant. Mais ce qu'on va voir, en fait, de commun dans ces populations, c'est qu'elles occupent toujours une position subordonnée dans le monde du travail. Et ces populations racisées, elles connaissent davantage le déclassement, elles connaissent davantage la précarité de l'emploi, les emplois, la pénibilité du travail, donc la hiérarchie omniprésente, et de faibles rémunérations.
2: Et le racisme.
1: Le racisme, de fait, qu'elles peuvent vivre au quotidien. Donc elles connaissent aussi des discriminations. Et donc, elle voit ces populations racisées, elle voit dans Uber la possibilité d'accéder au travail indépendant et d'être son propre patron. Et donc, d'échapper à ce mécanisme de relégation. On va plutôt ici trouver des hommes racisés. J'ai rencontré très très peu de femmes dans le métier, ce qui est propre un peu au métier des transports de manière un peu générale. Donc, on a des hommes racisés, très, très présents, et qui en fait rentrent dans le métier parce qu'ils y voient une opportunité d'améliorer leurs conditions. On leur fait des promesses en fait de, ils vont être leur propre patron, donc ils vont justement échapper à cette hiérarchie omniprésente, ils vont pouvoir organiser leur temps de travail comme ils le veulent, ils accèdent à un métier propre aussi, beaucoup travailler dans la manutention, dans le bâtiment, dans la restauration. Là, c'est propre, on est au volant d'une belle berline. Et puis on leur promet des rémunérations élevées. Et ils sont prêts à faire des heures. Ça, je pense que c'est quelque chose d'important à souligner. Ils sont prêts à faire des heures à rallonge, mais à condition que ça paye. Et donc, beaucoup ont commencé dans le métier, d'ailleurs en disant, en prévenant leur épouse, « Bon, bah, pendant quelques années, tu vas peut-être pas beaucoup me voir, mais ça en vaut la peine parce que je vais gagner beaucoup d'argent. » Et en fait, ils arrivent, et au final, ils sont dans un métier où, oui, ils sont leur propre patron, mais en fait, subordonnés à un management algorithmique omniprésent. Ils ne gagnent pas du tout ce qu'ils avaient prévu, en fait, et ils ont des rémunérations très faibles. Ils doivent travailler 70 heures pour arriver au niveau du SMIC. Donc, en fait, toutes les promesses qui leur ont été faites, c'était du vent. Et donc, on a un certain nombre d'entre eux qui vont essayer de quitter le métier, parce que finalement, ils s'aperçoivent que dans le salariat, bah, il y a un certain nombre de droits, de protections qui sont avantageuses, pour le coup, et qu'ils ont perdu là. D'autres vont rester quand même, parce qu'ils vont y trouver quand même quelques petits avantages. Mais en tous les cas, ils sont souvent déçus, pour le coup. Et ceux qui restent, c'est les plus vulnérables. Donc on va aller progressivement... au début, en fait, on a des populations où c'est plus mélangé, en fait, plus diversifié. On a des personnes qui sont plus diplômées, qui ont davantage d'expérience professionnelle dans des métiers moins dévalorisés, on va dire. Et en fait, progressivement, on observe que les personnes qui restent sont

0: ceux qui sont les moins diplômés, qui ont moins d'alternatives, qui ont connu les emplois d'exécution et qui restent là parce que finalement les alternatives qu'on leur propose sont pas forcément meilleures.
1: Et oui, c'est toujours le même dilemme capitalistique, la peste ou le choléra. Ici, vous n'avez pas de patron qui vous note, mais ici, c'est le client, le patron. Bienvenue dans une domesticité dans laquelle vous êtes soumis au diktat de la notation du client roi. Et ce n'est pas le hasard qui a permis à Uber de si bien réussir à instaurer cela. Non, non, non.
0: Ce qui permet à Uber son déploiement, c'est qu'il y a de fait toujours eu un soutien politique très fort. En juillet 2022, on a eu les révélations des Uber Files, où la principale révélation, en fait, c'est une enquête menée par des journalistes d'investigation qui ont dévoilé, en fait, en particulier donc en France, le soutien extrêmement fort d'Emmanuel Macron à l'implantation et au déploiement d'Uber en France. Emmanuel Macron qui était alors ministre de l'économie. Et on voit une proximité très forte, des rencontres régulières avec Emmanuel Macron et Travis Kalanick, donc le fondateur, avec des propositions d'orienter la législation en faveur de l'implantation et du déploiement d'Uber. Parce que finalement, Uber, ça vient servir les projets d'Emmanuel Macron de finalement déconstruction du salariat, de cette société salariale, et en particulier des droits et des protections associés. L'ubérisation, ça correspond à ça. Il s'agit bien de déconstruire, d'instaurer en fait une entreprise, une société ultra-libérale, hyper-individualiste, et dans laquelle en fait on va supprimer tout ce qui est droits et protections associés aux salariés. Donc Uber sert en fait cette cause et trouve en Emmanuel Macron un allié de premier choix. Et ça continue en fait encore aujourd'hui. C'est-à-dire que les chauffeurs, face à cette dégradation des conditions de travail et de rémunération, ils ne sont pas restés passifs. En fait, ils sont très rapidement organisés. Donc, à Paris, ils se sont organisés en organisation professionnelle, en syndicat. Et dès 2015, on assiste aux premières manifestations de chauffeurs Uber mobilisés face au siège d'Uber, notamment pour réagir à la réduction des tarifs de 20%. C'est la première mobilisation, et il y en aura plein d'autres. Après, la lutte, en fait, elle va se déplacer. Ils se mobilisent très régulièrement, ils entrent en négociation, ils interpellent le ministère des Transports, notamment, et le terrain va se déplacer du terrain, en fait, de la rue, très proche, finalement, très similaire au mode de mobilisation des taxis, au terrain judiciaire. Ils vont porter des demandes de requalification très nombreuses de chauffeurs. À peu près 200, en fait. Ils vont s'organiser pour porter collectivement, en fait, ces demandes de requalification. Ils vont gagner un certain nombre de procès, ils vont en perdre d'autres. Mais ce qui est important, c'est de voir que le soutien d'Emmanuel Macron est toujours présent aujourd'hui. Et on le voit, en fait, au niveau européen. C'est-à-dire qu'on a eu une avancée au niveau européen, au sens où a été mise en place ce qu'on appelle une présomption de salariat. Donc il s'agit de renverser en fait un peu le rapport de force, au sens où il s'agit pour la plateforme d'amener suffisamment de preuves pour démontrer que les chauffeurs ne sont pas des salariés, plutôt que les chauffeurs s'organisent et démontrent, eux, qu'ils sont salariés. C'est une avancée importante. Sauf que ça a été remis en cause récemment avec tout un tas de dérogations qui ont été portées par la France. Et d'ailleurs, au sein du Parlement européen, on parle des mesures dérogatoires françaises. C'est systématiquement porté par la France, donc de fait, on voit toujours ce soutien qui en fait tend à invalider, à vider de son contenu, cette avancée. En fait, Emmanuel Macron continue toujours d'agir en soutien d'Uber pour empêcher ce mouvement de requalification des contrats commerciaux de ses chauffeurs en contrats de travail. Donc derrière, il y a bien une entreprise idéologique qui vise en fait à déconstruire la société salariale.

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2: À propos de ce que vient de dire Sophie Bernard, précisons que la directive de la Commission européenne pour présomption de salariat date de 2021. L'Europe est alors jugée trop libérale et la Commission européenne propose que les travailleurs des plateformes, Uber, Deliveroo ou d'autres, soient présumés salariés et donc présumés non indépendants, comme c'est le cas actuellement. Ça permettrait que les chauffeurs bénéficient de la rémunération et de la couverture sociale des salariés, qu'ils bénéficient simplement du droit du travail en fait. La Commission européenne doit obtenir un accord du Parlement européen et du Conseil européen. En février 2023, les eurodéputés ont voté en faveur d'un texte pour améliorer les conditions des travailleurs des plateformes. Ce dernier sera considéré comme salarié si au moins deux des cinq conditions suivantes sont imposées. Rémunération fixe via l'application, contrôle à distance, restriction sur la liberté des horaires et refus des tâches, port d'un uniforme ou encore interdiction de travailler pour d'autres. Autant vous dire qu'à part l'obligation de l'uniforme, Uber coche à peu près toutes les cases. Et comme par hasard, qui s'oppose notablement à ce texte et fait barrage? Eh bien, c'est la France et c'est Macron qui fait tout pour faire échouer cela.
3: Du côté d'Emmanuel Macron, on peut se souvenir notamment d'une interview qu'il avait fait pour Mediapart, c'était en 2016, donc il était ministre de l'économie. Il avait expliqué que finalement, certes, les conditions de travail et de rémunération des chauffeurs Uber étaient mauvaises, mais finalement, au moins, il retrouvait une dignité, c'était ses termes, parce qu'il retrouvait un travail, il portait un costume et une cravate. Bon. Donc la dignité étant associée donc au port du costume et de la cravate. Bon, on peut discuter, mais bref. Cette remarque d'Emmanuel Macron, elle est intéressante en fait. Parce qu'elle démontre, elle met en évidence ce gouvernement par l'emploi qu'il revendique. Tout est bon pour favoriser le développement d'emplois, le fait de pouvoir trouver des emplois. Et peu importe la qualité de ces emplois, pour lui, c'est pas la question. On a le sentiment en fait que c'est tout particulièrement le cas, selon lui, pour ces jeunes des quartiers populaires, dont il parle explicitement d'ailleurs dans cette interview. Finalement, eux, ils ont d'autant plus, ils devraient d'autant plus se satisfaire de ce type d'emploi. Ce qui rend compte de la position subordonnée qui serait de fait la leur dans notre société et qui serait quasiment justifiée. Donc, ça rend compte de cette logique de gouvernement par l'emploi, où finalement, l'emploi à tout prix, et donc au prix notamment de conditions de travail et de rémunération dégradées. Et ça, c'est pas valable que pour Uber, c'est de manière générale. Ça rend compte d'une représentation du monde et du monde du travail qui est assez significative. Mais un élément qui est intéressant malgré tout aussi à retenir, durant l'enquête, ce dont je me suis aperçue, c'est que les chauffeurs que j'ai rencontrés n'étaient pas au chômage pour la grande majorité d'entre eux. Quelques-uns, pour certains, c'était le cas. Mais en fait, la grande majorité, ils avaient un emploi auparavant. Mais comme je le disais, cet emploi, en fait, c'était un emploi d'exécution, mal payé, précaire, etc. Et donc, ils sont entrés dans le métier non pas pour trouver un travail, mais pour trouver un meilleur travail. D'où cette très grande déception. Donc en plus, il y a en plus dans ce propos d'Emmanuel Macron une erreur, en l'occurrence. Mais je pense que c'est en effet extrêmement important de voir politiquement quel sens ça a, ce soutien à tout prix d'Emmanuel Macron à Uber, à cette plateforme, à l'ubérisation de manière générale. C'est qu'il s'agit bien d'une entreprise idéologique qui vise à remettre en cause la société salariale, ses droits, ses protections, qui ont été obtenus de longues luttes.
2: Des droits des travailleurs obtenus de longue date et qu'on est en train de perdre petit à petit. Les conditions de travail des personnes les plus précaires sont déjà telles qu'elles optent pour ce qui s'appelle le « good bad job » dont parle Sophie Bernard dans son livre. Les chauffeurs savent qu'ils font un boulot dur, mais il y a de maigres avantages comme de subir moins de racisme, moins d'agisme, moins de mépris de classe, du moins le croient-ils. Tout comme ils croient être leur propre patron, alors même qu'on l'a vu, le travail est encadré et Uber exerce un contrôle continue avec une surveillance à distance, un suivi constant, le contrôle des performances, l'imposition automatique de décisions, pas d'interaction humaine et quasiment aucune transparence. Sophie Bernard parle dans son livre de la figure du régime disciplinaire panoptique. Uber voit tout ce que font les chauffeurs, mais les chauffeurs ne le voient jamais.
3: En effet, l'ubérisation, c'est quelque part une nouvelle forme d'exploitation qui se présente en fait comme ouvrant des formes de liberté, d'indépendance, donc qui serait porteuse d'opportunités, d'émancipation quasiment, pour échapper en fait aux contraintes du salariat. Et en réalité, on s'aperçoit qu'en fait, c'est une forme d'exploitation qui serait peut-être encore pire que celle qu'on peut connaître dans le rapport salarial. Au sens où finalement, ces travailleurs, ils ont tous les inconvénients des différents statuts d'emploi, sans aucun désavantage. C'est-à-dire que d'un côté, eh bien, c'est eux qui assument les risques de l'activité, mais sans bénéficier de l'indépendance, de l'autonomie qui est associée au travail indépendant. Et puis de l'autre côté, ils sont subordonnés, en quelque sorte, donc soumis à ce management algorithmique, sans bénéficier des droits et des protections associés au statut salarié. Donc en fait, ils ont le pire, tous les inconvénients de ces deux statuts d'emploi. Alors après, donc de fait, ils sont pas restés comme ça soumis à cette nouvelle société qui émerge, qui se présente un peu de plus en plus comme une société domestique, parce que l'ubérisation, c'est quand même, ça fournit souvent des services en fait. L'ubérisation, ça va être quoi? Ça va être aussi du ménage à domicile, ça va être des gardes d'enfants, ça va être des coiffeurs, etc. Beaucoup de services. Et en fait, qui s'appuie sur une forme de dualisation de la société qui rappelle un peu la société de domestique plus ancienne, qui prendrait des sous couverts d'être moderne, passant par le biais d'applications, de plateformes numériques. Néanmoins, toutes ces populations racisées se sont mobilisées collectivement et ont agi. Et on a des États aussi qui ont des pouvoirs publics qui ont agi dans certains pays, qui ont obtenu gain de cause. Donc, soit par l'interdiction même des plateformes. C'est le cas par exemple en Allemagne où en fait Uber existe mais en fait n'est qu'une application utilisée par les taxis. Et puis dans d'autres endroits où ils ont obtenu certaines avancées. Mais surtout aussi ce qu'on voit se développer, c'est des formes de coopératives, en fait des chauffeurs, mais aussi des livreurs, qui s'organisent collectivement pour finalement garder une forme d'indépendance dans le cadre de leur activité professionnelle, mais dans un cadre collectif reposant sur des pairs et en s'assurant en fait certaines protections et droits finalement associés aux salariés. Donc ça reste encore marginal, mais ça existe et ça doit certainement être pensé parallèlement en fait à des actions des pouvoirs publics. C'est pas d'un côté les coopératives, donc des actions qui sont aménagées par les chauffeurs à la marge, ou les livreurs, et puis de l'autre côté, des pouvoirs publics qui vont dans un tout autre sens. Donc on voit qu'il y a des modalités d'action possibles. Et c'est important d'être attentif et attentive à ce phénomène de l'ubérisation, parce que finalement, ce dont on s'aperçoit, c'est que aujourd'hui, ça concerne essentiellement des populations racisées. Mais le chômage, les CDD, l'intérim, toutes ces formes particulières d'emploi, ça concernait initialement souvent des populations racisées, dans un premier temps, des femmes, des jeunes. Et en fait, après, ça tend à se diffuser dans la population en général. Donc ce phénomène qui paraît peut-être encore marginal, parce que ça ne concerne pas tant de monde en réalité, eh bien en fait, il a son importance parce qu'il est emblématique d'un mouvement de société qui peut concerner la population en général.
2: Ne jamais se croire à l'abri. Lutter pour des droits pour les plus vulnérables, c'est lutter pour nos droits à nous qui avons peut-être la chance de ne pas faire partie aujourd'hui des plus vulnérables. Et gardons espoir, faire reculer Uber et l'ubérisation de la société, c'est possible. Le pire n'est jamais sûr, même s'il bénéficie de puissants alliés au gouvernement. Allez, on se détend avec un tour du côté des poils de Sophie Bernard.
3: Alors, mon rapport au poil, en fait, ça me fait penser à ma fille. Ma fille qui est une adolescente et qui, justement, avec laquelle, en fait, on a ces discussions sur qu'est-ce qu'on va faire de ses poils. Et en fait, dans ces cas-là, moi, je suis un peu écartelée Parce que finalement, moi, je suis prise dans la société, donc je m'épile, notamment. Et elle se demande si finalement, c'est pas une forme de domination patriarcale que de s'épiler. Et moi-même, étant féministe, eh bien, je peux pas aller non plus opposer. Donc, on a des discussions à ce sujet-là. Et donc, moi, quand je pense au poil, en fait, je pense à ces discussions avec mon ado.
2: Et voilà, du poil sous les bras, c'est tout pour aujourd'hui. Mais vous le savez bien, en attendant la prochaine émission, retrouvez toutes les autres émissions de Du poil sous les bras en podcast.
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3: Bonjour à toutes et à tous. 20 à 30 000 hectares de sols sont artificialisés chaque année en France. Pour limiter ce phénomène, le pays s'est fixé l'objectif zéro artificialisation nette à l'horizon 2050. Qu'est-ce que cela signifie concrètement pour les collectivités ? Quelles sont les implications juridiques de cet objectif ? Nous en parlerons dans quelques minutes avec Philippe Billet, professeur agrégé de droit public à l'Université Lyon 3 et directeur de l'Institut de droit de l'environnement de Lyon. Mais avant, direction la métropole de Nantes, Noémie Chalwick de Sun a rencontré Thomas Quérault, élu délégué à la végétalisation. Il nous parle du plan Pleine Terre de la métropole.
4: Plan Pleine Terre, c'est le nom donné au projet de transformation des espaces minéraux en sols perméables, vivants et végétalisés dans la métropole nantaise. Le but du projet, permettre aux habitantes et habitants d'avoir accès à des espaces de nature, réduire les îlots de chaleur urbains grâce à de l'ombre, favoriser l'infiltration de l'eau dans les sols, mais aussi favoriser la captation de carbone grâce à la restauration de sols vivants et aux plantations. Débuté en 2020, il est piloté par la direction Nature et Jardins de la métropole nantaise qui recrée des écosystèmes dans plusieurs lieux de la ville. Nous avons rencontré Thomas Quérault, élu métropolitain délégué à la végétalisation dans un lieu qui a bénéficié de ce plan terre, les jardins de l'hôtel de ville.
5: Donc là, on est devant l'entrée publique de la mairie, notamment l'entrée des mariages. On est sur ce qu'était précédemment un ensemble de parkings. D'abord ici, précisément, le parking des élus et des services. Et puis en face, un parking qui était un parking public. Et en fait, tous ces abords ont été retraités. Les parkings ont été supprimés et ils ont été remplacés par des endroits complètement plantés. Donc là, juste en face de nous, on devine les ex-places de parking entre les arbres des allées qui ont été rendues aux piétons avec des bancs désimperméabilisés. Là où il y avait du bitume, il y a maintenant un sol perméable et ça se trouve sur les deux parties de chaque rue, derrière les arrêts de bus, sur les côtés de la mairie et puis devant sur ce parking. L'idée, c'était de transformer cette entrée qui est l'entrée vers la salle des mariages. Tous les week-ends, on accueille des dizaines, des centaines de Nantais qui viennent se marier et d'en faire un prolongement des jardins de l'hôtel de ville qui sont à l'intérieur de la mairie, plus anciens, dans une forme plus traditionnelle et auxquels on peut accéder. Ils sont ouverts au public, mais il faut quand même passer les portes de la mairie. Donc l'idée, c'est d'en faire un prolongement et une continuité dans une première phase, puisque l'idée après, c'est que l'ensemble de la mairie soit connecté vers l'extérieur et permette une vraie continuité paysagère, piétonne. Ça nous permet très concrètement d'en faire un nouvel espace de rafraîchissement accessible à tous les gens du centre-ville et du quartier. On est quand même dans un centre-ville qui est dense. De faire la continuité avec le parc Algan plus existant, plus ancien, mais qui fait du coup un cheminement plus important. Et c'est une illustration d'un certain nombre d'endroits à Nantes qu'on transforme, des parkings qui sont transformés en jardins avec plus ou moins d'eau, plus ou moins d'arbres et de plantes en fonction des configurations, mais dans une logique générale de dire il faut rendre l'espace public aux piétons, aux promeneurs, à la nature et s'inscrire dans une logique de résilience qui est vrai pour les habitants de la ville, les citoyens et les citoyennes, mais aussi pour favoriser des logiques de continuité écologique, de corridor écologique et puis de renaturation des sols.
4: Un projet qui s'étend sur toute la métropole avec des espaces renaturés de tailles différentes et donc aux temporalités différentes, que ce soit dans la mise en œuvre comme dans la reconstruction d'une biodiversité.
5: On pourrait parler du Quai des Pins sur les bords de l'Erdre, ce qu'on fait sur le jardin du Chessan, qui est aussi un ex-parking transformé en jardin. On le fait aussi dans d'autres quartiers, dans les quartiers plus politiques de la ville. Et puis on le fait aussi à d'autres échelles. Je pense par exemple au projet Glory de Petite-Hollande, qui n'a pas du tout la même échelle, parce que là c'était plusieurs centaines de places de parking qui sont transformées en cœur de ville, mais où aussi déjà dans les étapes de préfiguration, parce que les travaux vont démarrer dans les prochains mois, dans les étapes de préfiguration, on a déjà installé des arbres qui sont les arbres définitifs qui dans 4 ans formeront l'armature des arbres de ce nouveau parc archipel, et on a déjà installé des sols libérés, renaturés avec notamment, puisqu'ils ont été dépourvus, mais l'implantation d'un certain nombre de vers de terre pour redonner déjà de la vie au sol. On peut avoir des oiseaux qui reviennent très rapidement dans des espaces. Sur des petites échelles, à Nantes, comme dans les communes de la métropole, on met des services au moyen des projets qui transforment des bitumes. C'est vrai dans les écoles aussi, dans tous les projets de l'espace public, en tout cas, globalement, on essaie de se dire qu'est-ce qu'on a comme marge de manœuvre pour pouvoir transformer des trottoirs en lieux plus agréables et plus adaptés, notamment aux épisodes de chaleur, mais aussi, ça apporte aussi des réponses sur le traitement des pluies, ça fonctionne aussi.
4: Le tout pour un bilan final de 14 hectares de terres renaturalisées.
5: On est quasiment rendu à l'engagement qu'on avait pris en début de mandat, qui était d'atteindre 14 hectares dans le plan pleine terre ville de Nantes. Sur le plan pleine terre à l'échelle métropolitaine, il y a aujourd'hui, on peut compter une bonne centaine de projets qui sont réalisés ou démarrés sur l'échelle des 24 communes. Alors avec des tailles assez différentes, puisque ça peut relever de projets piloté directement par les communes ou par la métropole sur son domaine public propre, mais mis bout à bout, voilà, on peut compter sur les 24 communes quasiment une centaine de projets, donc c'est quand même quelque chose qui finalement en quelques années on arrive à prendre des proportions assez importantes, intéressantes, et qui, même quand on est, quelle que soit l'échelle, du très grand, c'était le projet de la place Petite Hollande, au plus petit dans les communes, arrive pour autant à changer pour les habitants très concrètement la perception d'une rue ou d'un espace public, parce que même si on est à 5 ou 10 arbres plantés dans un quartier qui en était dépourvu, ça change quand même beaucoup de choses.
4: Un plan terre dont le but est de réinstaller de la nature dans les lieux de la métropole qui avaient été bétonnés. Mais depuis le mois d'août 2021 et l'adoption de la loi ZAN, la métropole a aussi le devoir de ne plus bétonner et de ne plus construire dans des espaces naturels. La loi ZAN a posé un objectif de zéro artificialisation nette à l'horizon de 2050.
5: Alors la loi ZAN, c'est une loi qui a mis un certain temps à être adoptée à l'échelle nationale. Elle fixe l'objectif que, pris globalement à l'échelle d'une collectivité, on doit tendre vers un objectif de zéro artificialisation nette. C'est-à-dire qu'il faut venir compenser ce qui peut être artificialisé dans des constructions diverses, des maisons, des immeubles, des grands projets, des usines, mais aussi des équipements publics. Sur le principe, il faudrait tout prendre en compte. Donc cette loi fixe des objectifs et notamment une tendance qu'il faut respecter avec un point de référence. La complexité qui peut être le cas, qui est parfois exprimée par certains maires et certaines agglomérations, c'est de se dire on ne peut pas construire, on n'a plus de liberté, nous empêche de nous développer ou d'accueillir de nouveaux habitants. En vrai, la loi ZAN, comme je disais, elle pose une tendance et elle oblige surtout à réfléchir, c'est-à-dire à se dire de quoi j'ai besoin et comment je construis, où je construis. C'est évident qu'un certain nombre de développements un petit peu à l'ancienne, où on s'étale partout, où on crée des grands parkings bitumés, etc., bon, ça marche pas. Ça, c'est clair qu'il faut de toute façon changer d'état d'esprit et de mode de faire. Ça veut dire probablement que, d'une manière générale, il faut se préparer à construire plus haut. C'est-à-dire que si on doit être plus dense et qu'on veut préserver le sol, il faut construire un petit peu plus haut. Il faut travailler principalement la réhabilitation, c'est-à-dire que l'enjeu de réhabiliter des bâtiments existants, que ce soit pour l'activité économique ou se loger, c'est ça qu'il faut travailler d'abord. Il y a plein d'endroits où on peut le faire. Il faut travailler aussi prioritairement les surélévations, c'est-à-dire qu'on a des bâtiments existants, on peut rajouter 1, 2, parfois 3 étages en fonction de la nature de construction, y compris selon qu'on croise avec des objectifs de construction en matériaux biosourcés en bois, on fait des constructions plus légères, donc on a ces capacités-là. Ça veut dire réfléchir de manière très pragmatique sur, si on est dans une agglo, quels sont les endroits à l'échelle de l'agglomération et pas seulement ville par ville où il est pertinent de construire ou d'accueillir des nouveaux habitants. Peut-être qu'il y a effectivement des communes qui sont plus contraintes que d'autres et donc peuvent prendre le relais par rapport à celles qui auraient moins d'espace.
4: Une application pour ces prochaines années qui reste à définir pour la nouvelle équipe municipale. Une politique de préservation des espaces agricoles, forestiers et nature qui doit se voir profondément renforcée rapidement, puisque dans Nantes Métropole, le rythme d'artificialisation entre 2014 et 2024 a été de 5,3%, ce qui est supérieur à la moyenne française de 0,83%. La surface qui a été artificialisée représente 1,3% de la superficie du territoire nantais.
3: Voilà pour ce reportage de Noémie Chalwick de Sun. Nous poursuivons maintenant la réflexion avec Philippe Billet, professeur agrégé de droit public à l'Université Lyon 3 et directeur de l'Institut de droit de l'environnement de Lyon. Il est interviewé par Marion Bastide de Radio Campus Angers.
6: Qu'est-ce qu'on entend par artificialisation des sols ? Comment est-ce que cette notion est définie au niveau juridique ?
7: Alors, l'artificialisation des sols, on va le prendre dans le sens opposé du maintien de sa naturalité. Donc ça, c'est un premier point. Et on a souvent limité l'artificialisation des sols à l'imperméabilisation des sols, mais cela va beaucoup plus loin, c'est-à-dire une atteinte telle que ça remet en cause l'essentiel de ses fonctionnements, de l'essentiel de ses services écosystémiques. Et c'est pour ça, par exemple, qu'il y a eu, au moment des discussions, des débats parlementaires sur la loi, la mise à l'écart notamment des sols agricoles comme étant des sols artificialisés, premier point. Et ensuite, pour des raisons stratégiques, on a mis à l'écart également d'autres approches d'artificialisation, comme les carrières également. Tout ça, non pas pour ne pas les comptabiliser, mais pour les mettre à l'écart des contraintes que cela va avoir ensuite.
6: Est-ce que ça vous semble pertinent, vous, comme définition ?
7: Politiquement, oui. Juridiquement, après, le juriste fonctionne un peu dans un principe de réalité. Si vous avez un consensus social ou un consensus politique sur l'objectif, après le droit va développer un certain nombre d'outils pour aller à ce terme-là. Mais ensuite, ce n'est pas à nous de juger si c'est pertinent ou pas. En plus, comme ce sont des questions qui sont éminemment scientifiques, on n'est pas véritablement outillé pour ça.
6: Pourquoi faut-il stopper ou en tout cas freiner cette artificialisation des sols ?
7: Alors déjà, il y a déjà un progrès, c'est qu'on a mesuré l'utilité ou l'intérêt des sols. Et on l'a mesuré autrement. Alors, même si c'est la loi sur le climat, on l'a mesuré autrement que le sol comme étant un élément régulateur du cycle du carbone et qui permettrait de limiter le changement climatique. Donc, on a déjà une première approche qui est une fonctionnalité, on va dire, très anthropogénique, donc liée à l'homme. Après, c'est tout l'ensemble de ces autres fonctions qui sont des supports de biodiversité. Vous avez l'essentiel de la biodiversité terrestre qui est dans le sol, comme tel, même si ça n'est pas su. Et puis, le sol est également un élément de production. Or, si on veut pouvoir continuer à nourrir les milliards d'humains qu'il y a sur la Terre, on est obligé quand même de maintenir les sols, on dira, en bonne santé.
6: La loi climat et résilience fixe donc un objectif de zéro artificialisation nette à l'horizon 2050, ce qui ne veut pas dire qu'on ne peut plus artificialiser, mais que tout hectare artificialisé doit être compensé par un hectare renaturé. Est-ce qu'on peut vraiment raisonner comme ça, selon vous, par un mécanisme de compensation ?
7: Alors, le premier élément pour éviter d'avoir à compenser, ça sera d'éviter à artificialiser. Donc, je pense qu'un des premiers objectifs, c'est effectivement de raisonner sur comment faire pour éviter d'artificialiser. Parce que l'idée de compenser, c'est-à-dire d'avoir une balance, donc une mise en équilibre d'un côté entre ce qu'on artificialise et donc ce qu'on va désartificialiser, doit a priori aboutir, comme c'est un bilan comptable, à quelque chose de net. Et c'est en cela que ça me gêne, c'est un bilan comptable. Parce que le bilan comptable permet d'équilibrer une atteinte par rapport à un avantage. Alors que si on avait dit on stoppe, là, il n'y a pas du tout d'artificialisation. Donc on n'a plus besoin de compenser. Premier élément. Le second, ensuite, c'est que je pense qu'on a un débat qui est un peu faussé par l'idée que si on admet qu'à une artificialisation va répondre une désartificialisation, on n'est pas dans les mêmes temporalités. Parce que l'artificialisation, elle est immédiate. La désartificialisation, c'est-à-dire le retour du sol à ses fonctionnalités, puisque c'est ce que précise la loi, peut prendre des dizaines d'années. Et donc, on aura effectivement artificialisé d'un côté, mais on n'aura pas totalement retrouvé le sol équivalent à celui que. Et donc, si vous voulez, le bilan comptable est un peu déséquilibré, me semble-t-il.
6: Et qu'est-ce qui est prévu pour vérifier que le sol a bien retrouvé justement ses propriétés écologiques, le sol qu'on a désartificialisé ?
7: Il y a des indicateurs qu'on doit mettre en place, qui n'existent pas encore en tant que tel. Alors, on va dire qu'il est désartificialisé quand il aura retrouvé un ensemble de ses qualités. Ce n'est pas simplement d'avoir débétonné un sol qui va dire il est désartificialisé. C'est quand il aura retrouvé effectivement ses fonctionnalités. Mais quelles fonctionnalités ? Parce que ça va dépendre ensuite à quoi on va affecter le sol. On n'aura pas besoin d'une même qualité de sol si on veut l'affecter à un usage agricole ou si on veut l'affecter à un usage forestier, par exemple, pour être sur un élément, par exemple, de mise en valeur culturelle du sol. Et donc, la désartificialisation ne peut pas être une approche strictement objective, mais toujours finalisée par rapport à qu'est-ce qu'on veut en faire de ce sol-là maintenant.
6: Alors cette loi climat et résilience fixe aussi un objectif intermédiaire en 2030 d'avoir réduit de moitié l'artificialisation des sols par rapport à la décennie précédente. Mais à qui s'applique cet objectif concrètement? Qui est-ce qui est chargé de respecter cette règle?
7: Alors ça s'applique aux collectivités locales, donc les communes, les intercommunalités. En fait, le texte ne dit pas tout à fait ça. Le texte ne dit pas tout à fait ça parce que l'objectif, c'est fixer l'artificialisation à la moitié de ce qui était antérieurement par rapport au support d'artificialisation des 10 années précédentes. Ce qui veut dire que les communes qui étaient mauvais élèves antérieurement, c'est-à-dire qui avaient beaucoup artificialisé, peuvent toujours plus artificialiser jusqu'en 2031 que par rapport à celles qui avaient fait d'énormes efforts, puisqu'elles, elles ont réduit presque à portion congrue leur objectif. Ce qui fait qu'en réalité, on va pénaliser, si on veut le faire dans un objectif de qui doit faire plus d'efforts, on va pénaliser les communes qui en réalité avaient fait beaucoup d'efforts initialement par rapport à celles qui en avaient fait peu, puisque je pense que le référentiel d'artificialisation, de désartificialisation n'est pas tout à fait le bon.
6: Quel serait le bon référentiel selon vous? Quelle serait la bonne manière de faire pour que ce soit plus juste?
7: Ah, c'est difficile, comme on l'a dit tout à l'heure. Par exemple, vous avez des collectivités locales qui sont entièrement artificialisées pour lesquelles il n'y a plus que du sol urbain. Donc désartificialiser semble totalement impossible, sauf à trouver d'autres méthodes de construction, notamment construire en hauteur. Donc on est un peu gêné de ce point de vue-là. Trouver la bonne méthode, ça serait peut-être faire un ratio entre la quantité de sol disponible existante, encore, par rapport à celle qu'on voudrait atteindre. Autrement dit, faire un peu, ça c'est une idée qu'on a pu émettre notamment sur les marchés de droit à construire aux États-Unis ou des expérimentations en cours en Allemagne, d'avoir des espèces de quotas de droit à construire, des quotas de droit artificialisés qui permettraient, au-delà du fait qu'on introduirait un marché, mais de gérer, donc d'attacher un droit d'artificialisation sur une certaine quantité de surface, mais qui est arrêtée dans le temps. Et on le ferait par rapport à déterminer quelle est la surface qui est nécessaire de sol dans une commune pour la maintenir, disons, avec un peu de naturalité.
6: Donc là, ce serait vraiment faire du sur-mesure commune par commune.
7: Oui, alors c'est bien là le principal grief de la loi et qui a fait, comme vous disiez au début, qu'il y a eu des tensions de ce point de vue-là. C'est qu'on a appliqué un mécanisme totalement uniforme de comptabilisation à l'ensemble des communes et qui faisait, comme je le disais, que certaines communes pouvaient ne plus se retrouver avec le moins de mètres carrés. Et c'est pour ça que la seconde loi en 2023 qui est intervenue a modifié le dispositif en prévoyant qu'il y aurait un hectare incompressible qui serait octroyé aux communes qu'elles pourraient continuer à urbaniser ou artificialiser, parce que sinon, certains maires se plaignaient effectivement du fait qu'ils n'auraient plus de développement du tout, et surtout pas tant du développement en termes de logement, mais du développement en termes d'implantation d'entreprises. Alors d'un autre côté, je peux trouver aussi que la loi a manqué d'ambition. Il faudrait, et c'est d'ailleurs les textes antérieurs, et notamment depuis la loi Solidarité et Renouvellement Urbain de 2000, de faire une comptabilisation exacte des disponibilités de sol libre sur le territoire, donc, mais les laisser véritablement libres, et surtout de ce qu'on appelle les friches urbaines, pour avoir une véritable politique de reconquête des friches urbaines. Donc ça évite d'artificialiser. Or, quand on regarde les quelques avantages qu'on a sur les friches urbaines qui pourraient permettre d'inciter les opérateurs aménageurs à intervenir, ils sont quand même relativement réduits. C'est simplement le fait qu'on a une priorité pour l'implantation dans ces secteurs. On ne peut bénéficier de bonus de densité. On a des règles adaptées en matière de stationnement, mais ce n'est pas forcément ce qui va être très incitatif dans ce cadre-là. Il aurait fallu, par exemple, prévoir une défiscalisation de la taxe d'aménagement sur tout ce qui concerne ce qu'on pourrait appeler le recyclage foncier, où là, on a une véritable incitativité pour s'installer sur les sols qui sont déjà, entre guillemets, artificialisés ou perdus. Vous voyez ? Et donc, ça permet, en consommant ceci, de ne plus le faire ailleurs. Autrement, d'adapter toute la réglementation sur la réhabilitation d'immeubles, comme par exemple des bureaux, pour les transformer en logements. C'est-à-dire arrêter une certaine politique, notamment fiscale, où on a un avantage à développer des mètres carrés de bureaux, même si par la suite, ils ne seront pas occupés, et de modifier les règles d'urbanisme dans un sens facilitateur de transformation de la destination de l'immeuble.
6: Merci Philippe Billet. Je rappelle que vous êtes professeur agrégé de droit public à l'université Lyon 3 et directeur de l'Institut de droit de l'environnement de Lyon.
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3: Bonsoir, bonsoir.
4: Bonsoir.
3: Vous êtes bien sur TPG, tout pour le goûter, parce qu'il est 13h12, passé de 4h48, comme chaque fois qu'on se retrouve le troisième lundi du mois. Commençons directement par une spéciale dédicace à nos potes qui soit sont débordés et du coup ne sont pas avec nous, mais on leur souhaite bien du courage dans leur débordement. Nos potes qui sont au lit et que la non-accessibilité de la radio peine pour venir jusqu'à nous. Et merci beaucoup et quelle bonne surprise d'avoir avec nous notre technicienne préférée. Ah non, encore une petite dédicace spéciale, une dédicace située à l'heure pour écouter cette émission, Madame H, vieille amie radiophile, on espère que t'es bien au fond près du radiateur pour nous écouter. Et qu'est-ce qu'on raconte ? Eh ben, tout pour le goûter, on s'est rendu compte qu'on s'était jamais présenté déjà, donc on va commencer par se représenter. C'est une émission mensuelle d'actu politique par nous, c'est-à-dire une bande de transpédéguines du coin, avec des grandes radiophiles et des toutes nouveaux et nouvelles, mais vous ne saurez pas les différencier les uns des autres, puisque dès notre quatrième émission, les différences ne sont plus audibles, n'est-ce pas, tellement nos nouveaux, nouvelles radiophiles sont à l'aise. On a monté cette émission en se transmettant des compétences radiophoniques et on se fait bien plaisir. On essaye de faire des infos qui ne sont pas forcément des actus, de construire un discours et des idées plutôt genre du moyen terme que des trucs de réactivité immédiate. Du local, du pas local, de quoi contredire les infos qui émanent des médias dominants. De quoi prendre soin de vos oreilles et de vos cerveaux en vous biberonnant pas avec les voix bourgeoises, racistes et coloniales, sécuritaires et de faits divers morbides. On est là pour dénoncer, pour se renforcer et pour transmettre des idées et des rendez-vous. Et aujourd'hui, c'est rendez-vous trou de balle.
5: 22 mm de feu. T'as compris ? Est-ce que t'as compris ?
6: Si je vous dis trou de balle en trois mots, il y a quoi qui vous vient à l'esprit ? Trou de balle, ouais.
7: Trou de balle ouais.
6: En trois mots, qu'est-ce qui vous vient à l'esprit comme ça, là ?
7: Trou de balle en trois mots ?
8: Soit composé de trois mots ?
6: Je sais pas.
7: Ah ouais. Non! Insulte. En trois mots ou trois lettres?
8: Poppers, anus et.
7: Tu réfléchis trop?
8: Prostate.
6: Non, c'est bon.
7: Wow. Non, une phalange!
8: Ah, mais là, je sais pas.
9: Moi, ça me fait penser à des. Genre, armes à feu, quoi, tu vois.
7: Ouais. Chasse. Un trou de balle.
6: Un trou de balle.
7: Flic. Insulte, flic et cul. Voilà, mes trois mots.
6: Très bien.
7: Voilà. Mieux que chasse.
6: T'es des...
10: Un joint de culasse.
6: Bah oui, un joint de culasse, non.
8: Ça enregistre, hein, mais ça dit rien. Et ça pose des questions de colle.
6: Trou de balle en trois mots.
10: Oui.
6: Oui, c'est ça.
8: Berceau. Aïe. Berceau, il nous a bien cassé le cul, ouais. Quoi d'autre? Bah ouais, berceau, chien de la casse et merde.
6: Les inspirations chantier boîte de vitesse. Allez, aux ateliers SPI.
11: Aujourd'hui, moi, Anus, je voudrais dire que j'en ai marre de vivre dans l'ombre et les méandres. Je mérite d'être vue, de prendre quelques UV, quitte à se choper un coteau de soleil. Je veux sentir la brise fraîche extérieure. Je ne veux plus qu'on ait honte de moi, mais qu'on soit fier de moi. Je mérite d'être mis en valeur, un coup de rouge à lèvres. Je veux rencontrer ma communauté d'anus et sortir de l'isolement et de la précarité du slip. Je veux voir la lumière au bout du tunnel.
12: Merci. Les trous de balles sont dilués tout au long de cette chronique. Désolé, c'est un peu du dur au début. 5 personnes sont mortes tuées par balles ce samedi 14 décembre 2024, près de Dunkerque. Les médias en parlent peu ou de manière bizarre. Pourquoi ? Dans les 5 personnes, en tout cas, on sait qu'il y a 2 personnes exilées qui sont mortes ce samedi, en fin d'après-midi, a priori tuées par la même personne. C'était des Iraniens ou Kurdes. Une mobilisation a immédiatement eu lieu et un rassemblement en leur hommage se fait aujourd'hui près du camp d'exilés où ils habitaient. Du côté de Mayotte, toujours ce week-end. Mayotte, ce département où notre État s'en fout royalement, depuis presque toujours, sauf quand il s'agit de réguler, ces derniers temps, une immigration comorienne. C'est un département français. Pour rappel, un tiers de la population vit en bidonville, un quart de la population vit sous le seuil de pauvreté. Donc ce samedi, si vous ne le savez pas, une tornade a ravagé une bonne partie de l'île. L'artillerie de l'État s'ébranle et une espèce d'empathie pointe le bout de son nez. Même Tonton Bayrou, vous savez, notre nouveau Premier ministre sorti de je ne sais pas où, s'est exprimé sur ce sujet. Les médias dénoncent par-ci, par-là, les pillages et les vols. C'est vrai que ce qui est prioritaire dans ce moment-là, c'est ça, les pillages et les vols. Quant à Mayotte, on rappelle que l'accès à l'eau est très complexe depuis presque 18 mois. Avec cette tempête, ça s'aggrave encore et l'accès à l'eau devient quelque chose de très problématique. Des renforts arrivent progressivement de la métropole, la nôtre, et de l'île de la Réunion. Des personnes sont sans nouvelles de leurs proches depuis samedi matin. Dimanche matin, les journalistes comptaient 11 morts. En fait, ce nombre s'élèvera dans quelques jours à des centaines. C'est mathématique, ils l'ont dit ce matin, puisque tout le monde n'a pas eu le temps de partir. La phrase « trou de balle » que j'ai entendue ce lundi 16 décembre à 7h06 à ce sujet. Il va être difficile de compter les morts de cette catastrophe car les rituels et les cultures de ces personnes imposent d'enterrer les corps retrouvés dans les 24 heures. Il faudrait mettre en place un protocole pour que les sauveteurs puissent faire un décompte réel. Les familles ne peuvent pas être autonomes en fouillant dans les décombres. Elles doivent attendre les secours qui connaissent leur travail. Donc, comme ça, au milieu de rien, encore une fois, on pointe au moment d'un drame des familles qui ne sauraient pas faire, ou plutôt des familles qui devraient attendre gentiment ce qu'on commandite depuis la métropole. Merci, monsieur le journaliste. Et force à soutien à la communauté mahoraise d'ici, et surtout de Mayotte. Autre sujet. Petit point historique de ces quelques dernières années au sujet du harcèlement des militants militantes antiracistes qui s'activent. Je voudrais parler de ce qui s'est passé pour Maboula Soumaoro et de son intervention prévue au Parlement européen. En fait, c'est important. Puisque j'ai lu dans les commentaires des fachos, elle avait qu'à pas y aller au Parlement ou elle avait qu'à pas demander. Mais en fait, c'est vraiment important et grave ce qui se passe. L'intervention a été annulée grâce à l'activisme de Marion Maréchal Le Pen et de ses collègues de l'extrême droite. Le Pen, de la famille des Le Pen, parce qu'en baladant sur les réseaux sociaux ces dernières semaines, on lit Marion Maréchal, comme si c'était devenu un truc cool, ou Marine, on dit même plus Le Pen. Non, c'est Le Pen, comme Jean-Marie Le Pen, comme Marine Le Pen. Ouais, les trous de balles. On y reviendra. Avant ça, marquons quelques événements de ces dernières années. Petite historique. En 2017, une section du syndicat solidaire met en place des stages pour sensibiliser des enseignants et des enseignantes, des professionnels de l'éducation générale de manière générale, de l'éducation nationale de manière générale, contre le racisme. Des stages qui donnent des outils, s'appuient sur des savoirs expérientiels et empiriques, des espaces pour partager, questionner, etc. Et entrer en pédagogie antiraciste. C'est aussi le titre d'un super bouquin d'ailleurs. Un condensé de ces 3 stages qui ont eu lieu en 2017, en 2019 et en 2022. Eh bien, figurez-vous qu'en 2017, le syndicat a eu 3 plaintes sur le dos pour l'organisation de ce stage. 3 plaintes, dont une de Michel Blanquer. Trou de balle. Eh bien, ces stages, elles ont eu des plaintes parce qu'il y avait une non-mixité qui était proposée à des moments et ça a fait scandale. En 2017, toujours cette même année, Nyan Sapo, un festival féministe organisé à Paris par le collectif afroféministe Moissy, fait aussi polémique. Accrochez-vous bien. Ça fait polémique parce qu'on y propose des temps de mixité choisis entre personnes noires. Oui, parce que la non-mixité choisie et le fait de, d'en faire un outil politique de lutte, ça pose toujours problème, et toujours un problème au même groupe de personnes, surtout quand il s'agit de personnes noires qui veulent se retrouver entre elles pour échanger de ce qui les concerne. 2016 et 2017, organisation de la première et la deuxième édition du camp d'été décolonial. Bingo. Harcèlement, cyberharcèlement, attaque. Oui, parce que le camp d'été décolonial proposait à des personnes racisées entre 100 et 200 personnes, en fonction des années, de se retrouver le temps de quelques jours. Avec à la clé des conférencières, des conférenciers, des animateurs, animatrices d'ateliers animés et portés par des personnes non blanches. On rappelle au passage que pour des raisons de sécurité, le lieu de la deuxième édition avait dû être tenu secret jusqu'au dernier moment, même pour les participants-participantes. L'année dernière, en juillet 2023, pendant le Festival d'Avignon, Carte Noire Nommée Désir se produisait dans le in du Festival d'Avignon. Sauf que voilà, 8 femmes noires et métisses dans la programmation officielle de ce grand festival international du théâtre, ça ne passe pas. Intimidation, cyberharcèlement, attaques physiques ont été au rendez-vous. Ah oui, on parle de cyberharcèlement parce que franchement, les fachos sont méga, archi, hyper au taquet sur les réseaux sociaux.

Donc voilà, avant le morceau d'XPK, je faisais tout un historique sur les attaques antiracistes vis-à-vis des activistes antiracistes. C'était important de faire un point sur ces différents événements parce que c'est rarement isolé, les petits événements. Ça ne s'arrête jamais. Il y a quelques semaines, c'est Maboula Soumaoro qui s'est vu reporter son intervention prévue au Parlement européen. On n'a pas fait semblant de la grande méga surprise, mais ça fout le seum. Maboula Soumaoro, c'est qui ? C'est une angliciste franco-ivoirienne. Elle est maîtresse de conférences en civilisation américaine à l'université de Tours. Elle s'intéresse et travaille au sujet des diasporas africaines. Angliciste, parce que ça peut paraître être un grand mot. Ça veut dire que c'est une spécialiste de la langue anglaise, de la culture anglaise et de la littérature de langue anglaise. À ce sujet, du coup, du report de l'intervention de Maboula au Parlement européen, Mediapart a sorti un article le 21 novembre. Je vais vous en lire un passage, parce que Mediapart, ce n'est pas un média gratuit. Le titre, c'est « Le Parlement européen cède à Marion Maréchal Le Pen et annule la venue de l'universitaire antiraciste Maboula Soumaoro. » Des élus d'extrême droite ont obtenu le report d'une table ronde interne au Parlement européen sur la lutte antiraciste à laquelle elle devait participer. Elle subit depuis des insultes et des menaces jusque sur son lieu de travail. Précision, elle a eu besoin d'une garde rapprochée, en tout cas d'un système sécuritaire pour la protéger entre chez elle et son lieu de travail. C'est une première victoire, s'est félicité Marion Maréchal Le Pen. La députée européenne d'extrême droite a obtenu en moins de 24 heures le report d'un échange contre le racisme organisé au sein du Parlement européen. Nous serons très vigilants, ce report doit devenir une annulation définitive. Pardon, je suis perdue dans mes pages. Je répète ce qu'a dit Marion Maréchal Le Pen. Nous serons très vigilants, ce report doit devenir une annulation définitive, a mis en garde la chef du mouvement Identité Liberté alliée au Rassemblement National. Celle qui a déclenché l'ire des forces d'extrême droite s'appelle Maboula Soumaoro, universitaire, spécialiste des questions antiracistes. Elle était conviée ce jeudi 21 novembre pour, je cite, « débattre des solutions pour promouvoir l'égalité et l'inclusion au travail avec des représentants de haut niveau des sphères politiques et administratives du Parlement européen ». La discussion n'aura pas lieu. Maboula Soumaoro dit au téléphone à Mediapart « En fin de semaine, j'ai reçu un coup de fil du Parlement disant qu'il y avait une pression exercée par l'extrême droite. Ils m'ont dit qu'ils ne savaient pas si l'événement allait être maintenu. » La députée européenne Mathilde Adrouet, affiliée au groupe d'extrême droite Patriote pour l'Europe et membre du Rassemblement National, vient alors de lancer une offensive publique contre la maîtresse de conférence, affirmant dans un tweet que « Ouvrez les oreilles, l'antiracisme n'est que le cache-sexe du racisme anti-blanc ». On sort de Mediapart. Le podcast « Parole d'honneur » disait il y a quelques jours « Maboula Soumaoro est une vedette ». Oui, parce qu'elle a enseigné aux États-Unis, puis à Tours, qu'elle traduit, qu'elle écrit, que c'est une personne avec un paquet de compétences et qu'elle travaille à vulgariser un tas de concepts pour les rendre accessibles. Maboula Soumaoro est aussi une personne entourée, loin d'être isolée, mais à force de subir des attaques, ça fatigue. Alors, on lui souhaite du repos, parce qu'on sait que, depuis quelques jours, son portable est en veille et qu'elle a reçu tellement de soutien qu'elle ne peut plus répondre individuellement à chaque personne. Pour finir, je voulais parler de l'élan de soutien un peu plus global dans toutes les situations citées ci-dessus. Le festival de Niansapo, les stages du syndicat Solidaire, le camp d'été décolonial, le spectacle Carte Noire Nommée Désir à Avignon et pour finir, la venue de Maboula Soumaoro au Parlement. Dans toutes ces situations où une pression fut exercée avec une organisation de la part des fachos, bah, la solidarité a primé un peu plus. À des moments. On rappelle quand même que le camp d'été décolonial n'existe plus, parce que ça crame de toujours se faire harceler et de lutter pour que nos espaces existent, et qu'il faut un paquet d'énergie pour tenir sur la durée. Pour finir, voici la tribune en soutien à Maboula Soumaoro, publiée le 26 novembre 2024. Dans une lettre ouverte à Roberta Mozzola, plusieurs personnes
même plusieurs centaines d'intellectuels et de personnalités, dont Virginie Despentes, Rokhaya Diallo, Aïssa Maïga et Éric Fassin, dénoncent le report sous la pression de Marion Maréchal, voilà, ils oublient le nom de famille, et d'élus d'extrême droite, d'une intervention de la chercheuse Maboula Soumaoro. Madame la présidente du Parlement européen, c'est avec consternation et effroi que nous avons appris le report d'une table ronde organisée par la Direction générale du personnel du Parlement européen consacrée à la lutte contre le racisme et à laquelle était invitée l'universitaire française Maboula Soumaoro. Dans un contexte mondial de progression des idées de haine et du rejet de l'autre, cette table ronde proposée au personnel du Parlement incarnait une démarche de dialogue et de compréhension mutuelle. Or, sous la pression de groupes d'extrême droite siégeant au Parlement européen, cette rencontre a été différée et risque d'être annulée définitivement. L'extrême droite disposerait-elle désormais d'un droit de censure au sein du Parlement européen, empêchant la tenue de discussions libres et ouvertes à tous ses membres ? On pourrait le croire et s'en émouvoir légitimement. En moins de 24 heures, ces groupes ont obtenu gain de cause sous le prétexte d'être dorénavant, et ce, à rebours de leur histoire, les garants de la lutte antiraciste, de la promotion de l'égalité et de l'inclusion au travail au sein du Parlement. Or, nous ne ferons à personne l'affront de rappeler que ces partis d'extrême droite sont les héritiers de ce qui s'est fait de pire en termes de racisme sur le continent européen et qu'ils alimentent aujourd'hui encore des idéologies identitaires périlleuses. Plus qu'une inversion accusatoire, il s'agit d'un piétinement des valeurs sur lesquelles se sont reconstruites les nations d'Europe après la Seconde Guerre mondiale. Un supposé racisme anti-blanc qui ne repose sur aucun fait. Les arguments qui sont avancés pour disqualifier Soumaoro, à savoir le soupçon d'antisémitisme adossé à un supposé racisme anti-blanc, ne reposent sur aucun fait tangible. Et là, il y a le journal Mediapart qui est cité. Notons que ces calomnies s'inscrivent dans les stratégies d'inversion accusatoire pratiquées partout par l'extrême droite. Enseignante et chercheuse, Maboula Soumaoro est une spécialiste reconnue internationalement des questions liées au racisme et aux discriminations, raison pour laquelle elle a été invitée. Nous sommes intimement convaincus qu'au-delà de la figure de Soumaoro, sont plus largement visés les chercheurs, chercheuses et les intellectuels travaillant sur les questions raciales et les discriminations, surtout lorsqu'ils sont issus de minorités. En tant que citoyennes françaises et européennes, nous attendons du Parlement qu'il soit un rempart contre le fantasme de la désinformation situé par les voies d'extrême. Le Parlement européen est pour nous l'enceinte sacrée de la vérité et doit garantir des conditions de débat véritablement démocratiques permettant d'améliorer l'avenir des peuples européens. Pour ces raisons, nous vous appelons, Madame la Présidente, à soutenir avec force les initiatives consacrées aux luttes contre le racisme, l'antisémitisme et les discriminations, et à reprogrammer la conférence de Maboula Soumaoro, qui a toute sa place au sein de cette institution commune.

0: Aujourd'hui, moi, anus. Je voudrais dire que là, c'est trop serré. Tu vois, ça respire pas assez. C'est contraint, c'est crispé. Je peux même pas péter. En fait, péter, c'est comme un soupir d'anus. Un relâchement, quoi. Un pfff qui soulage. Ben voilà. Ben, je revendique mon droit de soupirer quand j'en ai marre. Et surtout marre d'être enfermée tout le temps et de jamais voir le jour. C'est tellement injuste par rapport à mon binôme la bouche, qui pourtant ne pourrait pas faire grand-chose sans moi. Je suis grand oublié.
1: L'an dernier, à quelques mois d'intervalle, en Auvergne-Rhône-Alpes, deux histoires de mecs tués dans des bagarres avaient été récupérées par l'extrême droite, qui présumait que les tueurs étaient pas blancs ou pas français. Ces fachos en ont profité pour faire toute une vague médiatique, raciste et sécuritaire. Alors début novembre de cette année, est paru ça. Cet appel trouvé sur Internet.
2: Le 30 novembre 2024, des fachos néo-nazis racistes ont prévu de se rassembler comme l'année dernière dans l'espoir d'agresser des habitants habitantes de Romans-sur-Isère, comme ils l'ont déjà fait il y a un an. En réaction, plusieurs personnes, collectifs et organisations locales appellent à se mobiliser contre le racisme et donnent rendez-vous à Romans-sur-Isère le 30 novembre 2024 à 14h. Les habitants de la région sont invités à s'y rendre également dans le but de créer des amitiés antifascistes dans toute la région et de faire vivre la solidarité entre personnes attaquées par l'extrême droite politique, médiatique, policière ou milicienne. Pour le moment, il n'y a pas de lieu précis, mais les informations circuleront dans les prochains jours. Venez nombreux, nombreuses, face à la récupération raciste, Romans résiste.
1: Ça, c'était l'appel de début novembre. Le lieu n'était pas précis, bref, il manquait des infos. Et puis ça y est, l'appel officiel.
2: Le 30 novembre, nous ne laisserons pas l'extrême droite occuper Romans sans réagir. L'année dernière, la disparition tragique d'un adolescent a été très largement médiatisée et instrumentalisée par l'extrême droite. Par la calomnie et le mensonge, celle-ci veut imposer une lecture raciste du drame de Crépole. C'est une stratégie de division. Nos villes et villages ne peuvent être le théâtre de ces manipulations, où la haine tente de se nourrir du deuil. Nous voulons faire collectivement obstacle à la montée des idées fascistes, ici comme ailleurs. Nos territoires ont été marqués par plusieurs drames. Il est temps de prendre soin de tous les habitants habitantes et de briser les barrières érigées entre les quartiers, entre la ville et les campagnes. Romans restera une ville solidaire, ouverte, une ville de résistance. Faisons entendre nos voix pour défendre ces valeurs. Habitants habitantes de Romans et des environs, rejoignez le cortège pacifique à 14h, place Hector Berlioz. Cet appel est signé par AFPS Romans et Drôme des Collines, Asti Romans, Collectif Drôme des Collines, Collectif pour Romans, Comité local des soulèvements de la Terre, France Insoumise Romans, L'Ébullition, Mobilisons l'intelligence collective.
1: Après cet appel, la manif elle est déposée. Elle est interdite par la préfecture de la Drôme. Et enfin, et finalement...
2: Manif interdite par la préf, puis finalement autorisée après les référés liberté. Rendez-vous à Romans-sur-Isère demain à 14h. Le fascisme ne passera pas. Deux manifestations étaient déposées à Romans-sur-Isère pour ce samedi 30 novembre. La première, portée par l'extrême droite, avec appel national un an après la mort de Thomas à Crépole, et l'autre portée par une inter-orga d'associations et de collectifs romanais s'opposant à la récupération raciste de cet événement. Elles avaient été interdites par la préfecture, deux référés ont été déposés. Les deux manifestations sont autorisées. Venez très nombreux, nombreuses, les fachos, eux, ne vont pas se gêner. Le fascisme ne passera pas. Rendez-vous à 14h.
1: Et voilà, ça y est, on est le 30 novembre. Et on se dirige vers Romans. Arrivé à Romans par le sud, on passe trois fois des flics, en bord de route. Trois fois en peut-être un kilomètre. Les flics semblent arrêter, genre aléatoirement, des voitures. On arrive à la Monnaie, un quartier populaire de Romans. Sur la place Hector Berlioz, où est appelé le point de départ de la manif. Les keufs sont hyper présents, déjà en dehors de leur véhicule, disséminés autour du rassemblement. Et ils annoncent bientôt un contrôle général des papiers de toutes les personnes présentes. Sur arrêté préfectoral, ils ont le droit de faire ça. Je me souviens, à Marseille, vers peut-être 2015-2016, je ne sais plus exactement, les keufs faisaient ça arbitrairement. T'étais assis à un café, et là, ils encerclaient la terrasse, et ils contrôlaient tout le monde. Bref, là, ils font ça. Ou ils commencent, tout du moins. Il ne me semble pas qu'ils aient contrôlé plus d'une vingtaine de personnes. Bon, ça pose une ambiance, ça pose un rapport de force. Et je trouve que ça pose l'idée d'accusation de leur part, que je résumerai par un truc comme « Dès lors que vous êtes là pour cette manif, vous êtes un peu coupable et vous êtes un peu criminel. »
2: Des personnes hissent un immense drapeau palestinien. Les premières prises de parole arrivent. Ça parle beaucoup de « Roman, c'est pas ça ». Ça affirme une identité romanesque de solidarité, de gauchiste, de ville ouvrière qui a rien demandé. On regrette le petit bout de la prise de parole, on va dire prononcée trop vite, qui remercie les keufs. Deux secondes après, quand un groupe d'habitants tente de rejoindre le groupe, les policiers tentent de les en empêcher et elles se font viser au flashball par un CRS. Ils finissent par les laisser nous rejoindre.
1: Et la marche commence. À travers le quartier de la Monnaie, d'abord, où les habitants et habitantes avaient mis la pâtée à une descente de fachos l'année d'avant. Petite ambiance batoukada, mélangée stade de foot, sono, porte-voix. Tu peux choisir en fonction de tout ça où tu vas dans le cortège. Ça faisait assez plaisir de sentir le soutien, en plus des Romanais, de personnes qui étaient venues de Lyon, de Saint-Thé, de Grenoble, du Crétois, du Royan. Et voilà, on marche. Après, on s'arrête une minute, on s'arrête un moment pour une minute de silence pour Zakaria, 15 ans, qui avait été tué quelques mois auparavant dans une bagarre, à l'endroit où on fait une pause. Une minute pour penser aussi à nos morts, nos mortes, assassinés par les fachos, par les keufs. À la fin de la minute, il y a une explosion de sifflements, de rage, de joie, d'applaudissements. Autant des gens de la manif d'ailleurs que des personnes au balcon des apparts assez nombreux au-dessus de nous. Et puis un gros rap anti-keuf. Ça réchauffe les corps. Là. On est là en fait. On est plein et on est ensemble.
2: On traverse la Monnaie direction le centre-ville. On est arrêté au milieu de l'avenue Gambetta par les keufs. À 600 mètres, d'autres gyrophares de keufs. Ceux qui protègent les pauvres 200 fachos. Nous, on est 800 d'après Libé. On avait bien envie d'aller les confronter, de leur prendre la place, de les écraser, mais... Les prises de parole ont commencé sous la pression des keufs à nous bloquer. Du coup, on a rebroussé chemin en direction de la Monnaie pour continuer les prises de parole des différentes orgas un peu plus loin.
1: Pêle-mêle dans les prises de parole, avec nos maigres souvenirs. Un rappel du génocide en cours du peuple palestinien par l'État d'Israël. Suivi d'une autre prise de parole, une proposition de se visibiliser en levant les mains si on a au moins un grand-parent né hors de France. D'un peu trop nombreux éloges de la République. Bon, ouais, nous, la République qui organise la société dans une hiérarchie d'État, c'est pas trop notre délire. Aussi, une asso qui part un peu en sucette en citant Paul Preciado pour parler de lutte antiraciste. Mais aussi plein de prises de parole qui mettent bien la patate.
2: Et puis c'est le retour à la Monnaie. On a froid, on a bien piétiné, mais quand même, on était beaucoup et ça, ça fait du bien.
1: On habite du côté de Valence. Tu vois, Valence, c'est le sud de Lyon. Je sais pas ce que le fascisme lyonnais a de spécifique et d'historique, mais je sais qu'il est connu et on l'a trop expérimenté, au fil de manifs, au fil du quotidien en y vivant. Des bandes de petits fachos qui se ruent sur des bouts de manifs depuis des ruelles, des insultes racistes qui fusent, des bastons.
2: Vers chez nous, ces dernières semaines, il y a eu une énorme campagne d'affichage, tout du long de la Nationale 7, entre autres, de portraits des jeunes morts dans des rixes avec marqué en dessous « Tués par des barbares ». Que tu connaisses ou non ces jeunes et leur histoire, l'inscription en dessous t'assène l'idée qu'ils sont morts à cause de la cruauté et de l'étranger à la fois. Le barbare, c'est l'autre, et l'autre n'a pas tes valeurs, donc pas de valeur du tout. Moi, je les trouve forts, les fachos, à prendre toute la place avec des méga affichages comme celui-là, ou avec les affaires qu'ils tournent en scandale et qui sont récupérées par les médias. C'est ce qui s'est passé à Crépole,

0: est sûr. Autour de ces événements, advenu à Romans, le discours de politiciens pourris, genre Zemmour, est passé même dans les usages juridiques. Par exemple, l'usage du terme « francocide », qui donne l'idée que des personnes non françaises tuent des Français parce qu'ils sont français, a été utilisé comme tel par le préfet de la Drôme. Il a repris le terme à Zemmour et il l'a mis directement dans une décision préfectorale, quoi. C'est ce même préfet qui assure que la contre-manif, donc la manif dont on fait partie, qui a été initiée pour contrer la manif des fachos, il assure que cette manif, appelée par des partis, des associations locales et des collectifs, allait être un ramassis d'ultra-gauche violente, prête à en découdre, et c'est la raison pour laquelle il a voulu faire annuler cette manif.
1: Cette manif des fachos du groupe Justice pour les Nôtres, qui a lieu dans le centre-ville de Romans, et la contre-manif où on participe, ont été d'abord interdites par la préfecture de la Drôme au prétexte de leur dangerosité, l'une comme l'autre. Une trop de droite, l'autre trop de gauche. Et les deux en même temps sont trop... Et les deux en même temps, trop de risques d'affrontement. Finalement, c'est après un référé liberté qu'elles seront autorisées 2 jours avant leur tenue. Mais quel impact ça a sur des manifs de les autoriser à la dernière minute? Y a-t-il moins de gens? La contre-manif avait tourné largement, mais c'est sûr que s'organiser pour venir de loin, ou pas loin d'ailleurs, c'est pas forcément facile à la dernière minute.
0: Malgré tout ça, nous on trouve que ça connecte pas mal de bouts cette manif. Entre des gens qui ont intérêt à lutter contre le racisme, et qui peuvent être de la gauche pépère, des collectifs de quartier, des groupes antifa, des associations féministes, et des gens de ci et de là. Ça donne envie de poursuivre les rencontres, de continuer de gueuler nos idées de communauté et de solidarité, de cultiver nos réseaux de soutien à petite échelle aussi. Et d'ailleurs, on l'a pas mal entendu là-bas.
2: Romans, Auvergne, Rhône-Alpes, Antifa.

0: Trou de balle. Quand tu dis que tu n'as pas d'argent et que tu te fais payer des trucs à manger, à boire, alors que tu as des sous d'un héritage bien caché auquel tu ne veux pas toucher, car c'est pour un projet futur, trou de balle. Quand tu demandes de l'argent pour un trajet en voiture à un étudiant qui galère pour un principe d'égalité, alors que tes parents te payent un appart luxueux et qu'un de leurs bateaux porte ton nom, trou de balle. Quand une personne essaie de t'expliquer ce que c'est l'oppression intériorisée, qui te dit qu'en bas de l'immeuble, du bel immeuble bourgeois, elle était en panique, que tout son corps lui hurlait que c'était pas sa place, qu'elle avait pas le droit d'être là, et que tu réponds « Tu vois, c'est dur pour moi, j'ose pas inviter des gens. » Trou de balle. Quand je me permets d'écrire ce texte, alors qu'entre mes 39 et mes 40 ans, j'ai eu 16 000 euros d'héritage. Trou de balle. Quand lycéenne, tu affirmes que si, je vais recevoir de l'argent à mes 18 ans, que mes parents me l'ont pas dit pour me faire une surprise, mais que tous les parents font ça. Trou de balle. Quand le premier jour d'un stage de danse, je m'excuse après une partie collective. J'ai peur d'avoir pris trop de place, d'avoir dérangé les autres. Quand sortant de cette salle, je me rends compte que c'est toujours les mêmes personnes que j'entends, qui prennent toute la place, la parole. Quand tu animes le débat, parle du haut de toutes tes bonnes références queer, que tu as eu les moyens financiers d'acheter tous ces ouvrages, la disponibilité cérébrale pour les lire, l'aisance langagière pour en parler, et surtout l'aplomb nécessaire pour te mettre au centre. Le deuxième jour, j'interroge le groupe. Est-ce que les personnes qui occupent tout l'espace sonore se demandent parfois si elles prennent trop de place, si elles écrasent les autres ? Le troisième jour. Je repose au groupe que c'est dur d'être enseveli sous un flot ininterrompu de paroles et d'entendre toujours les mêmes personnes parler. Que je n'arrive plus à savoir ce que je pense, qui je suis. Le quatrième jour, à la sieste, je m'endors avec le bruit de ta voix, me réveille au son de ta voix. Je descends, m'énerve et demande si au moins c'est possible de parler moins fort. Toi qui me réponds, merci de le nommer. Trou de balle, le jour où je mettrai mon pain dans la gueule pour que tu te la fermes, tu vas t'offusquer de mon agressivité et de ma violence. Quand on arrive, qu'on est trois pour deux chaises. Que d'office tu prends une chaise, t'assois à table avec les autres et entre dans la discussion. Pendant que nous, on se fait des politesses pour laisser la chaise à l'autre. Qu'au final, on s'assoit tous deux par terre, loin de la table, loin de la discussion. Trou de balle. Quand tu invites des gens, te mets au centre de la pièce, parle, parade, pendant que je fais le service, mets la table, m'assure que tout le monde a une chaise. Trou de balle. Quand je me permets d'écrire ce texte, alors que depuis leurs 64 ans, mes parents ont fini de rembourser leur crédit et sont propriétaires de leur maison et ont une retraite confortable. Trou de balle. Quand on est ensemble à une soirée, que tu parles avec tellement de verbes, de trucs que je t'ai transmis, sans jamais citer que c'est moi qui ai fait le taf de recherche et de transmission. Trou de balle. Quand je m'étonne que tes amis à 25 ans achètent une maison et que tu me réponds que c'est parce qu'elles ont perdu leurs grands-parents et que c'est dur. Spoiler, l'héritage qu'on reçoit n'est pas en relation avec la peine qu'on ressent et encore moins avec la valeur des gens. Trou de balle. Quand tu me dis que c'est normal que tu aies un héritage, que ton grand-père a travaillé toute sa vie très dur, tu crois vraiment que mes grands-pères se tournaient le pouce à l'usine ? Trou de balle. Quand le matin, tu fais une leçon de comment c'est facile de vivre au RSA, sans beaucoup d'argent, et que tu ne comprends pas les personnes qui travaillent à 35 heures, qu'elles ont vraiment rien compris à la vie, et que l'après-midi, tu te plains des contrôles de la CAF, tu as peur qu'ils découvrent tes 55 000 euros d'héritage que tu sois à un compte courant. Trou de balle. Quand le matin, tu te plains que financièrement, c'est difficile. Et que l'après-midi, tu te demandes si tu ne devrais pas acheter un appartement, maintenant, pour placer tes 80 000 euros d'héritage qui dorment depuis longtemps sur ton compte. Trou de balle. Quand je demande comment tu as pu acheter ton auberge à 25 ans et que tu réponds que tu t'entends bien avec ta famille et qu'elle te soutienne. Trop de balles, il y a plein de personnes qui ont de super projets et qui sont soutenues, mais c'est pas ça qui donne 400 000 euros. Quand je te demande si on peut dépenser moins de sous pour les courses, que le magasin bio est cher, et que tu réponds que c'est important de prendre soin de soi. Trop de balles. Quand tu t'es moqué des ouvriers qui viennent te voir, toi, ostéo, entre midi et deux, et retourne travailler l'après-midi. Si leur santé te préoccupe vraiment, commence par faire une tarification solidaire. Trop de balles. Quand un outil pour regarder concrètement ces endroits de privilège, de classe sociale est mis en place, qui s'appelle le tunomètre, et que ta première réaction est de te défendre en râlant sur cet outil, qui n'est pas parfait, certes, trop de balles. Quand lorsque je demande que l'on mette en lumière nos héritages, que tu refuses parce que parler d'argent, ça te met pas à l'aise. Trop de balles. Voilà. Merci aux personnes qui m'ont inspirée pour ce texte et avec lesquelles je peux parler pendant des heures des faux pauvres. Et à celles qui ont taffé sur le tunomètre, qui est un outil qui permet de visibiliser ces endroits de différence de classe sociale qu'on mettra en ligne. Si tu t'es reconnu dans une ou plusieurs de ces répliques, tu as la possibilité d'offusquer. Parce que quand même, l'argent ne fait pas le bonheur. Que la vie est difficile pour toi aussi et qu'on ne peut plus rien dire. Ou tu peux prendre ce texte comme un cadeau et remercier les personnes qui passent encore une fois du temps bénévolement à faire de la pédagogie. En aucun cas, je dis que les bourgeois ont une vie facile. Mais vous avez des privilèges. Et il serait temps de taffer dessus.
1: Ouh, je suis ton anus et j'ai envie de dire « occupe-toi de moi ». Je fais plein de trucs pour toi et toi tu t'occupes pas de moi. Si tu continues, je vais t'emmerder et c'est le cas de le dire. T'as intérêt de te dépêcher, sinon je vais me mettre en grève. Et puis merde, je suis pas juste une machine. Tu passes ta vie à t'étirer les muscles, à prendre soin des autres. Et plus de gratitude et d'amour pour moi, quand même. Fais-moi des chatouillis, des câlins, regarde-moi. Regarde-moi plus. Bon, si t'as pas compris, je suis pas content. En plus, je sais que tu m'aimes bien. Avec mes compatriotes, on risque de faire la grève. Alors maintenant, c'est pommade, massage, mot doux.
2: Aujourd'hui, moi, anus, je voudrais dire que la vie continue malgré tout. Malgré le monde, la vie, tout qui pourrit, tout ce qui fleurit, ce qui survole, ce qui advient. Et puis, on s'amarre, on narre, on s'étincelle, on s'invente des lisières, des berges, des collines bordées de brume, des sommets ensoleillés, des étangs plus ou moins opaques et...
3: Assis-toi confortablement. Secoue un peu tes fesses, pour qu'elles se répandent le plus par terre possible. Détends ta tête, ta langue, tes joues. Laisse pendouiller ton ventre. Tout ton corps se détend. Ferme les yeux et inspire profondément. Tu peux donner une couleur à l'air que tu inspires. Imagine-la se diffuser dans tout ton corps. Quand elle a atteint...
1: Ceci était une petite bande-annonce sur fond de erreur d'emploi du temps de notre émission. Si vous avez aimé ce que vous venez de commencer d'entendre, c'est une méditation avec une proposition d'écriture qui aura lieu juste après. Et qui a permis d'écrire toutes les petites virgules de lettres à l'anus. Voilà. Donc, d'abord, on vous fait un agenda, et après, on vous relance cette méditation, et vous installez confortablement, vous prenez vos petits stylos, et après, on vous donne... après l'agenda, on vous dit là où vous pourrez nous envoyer les textes qui vont sortir de cette méditation magique pour votre anus que vous allez vivre à la fin de l'émission. D'abord, agenda.
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2: Alors, Zonzonde. Il y a Zonzonde, une émission spéciale du 24 décembre 2024 de 20h à minuit. Qu'est-ce que c'est Zonzonde ? C'est une émission pour les prisonniers prisonnières et leurs proches pour envoyer des dédicaces musicales, des messages, des pensées, des petits mots. Ça sera diffusé en direct à Valence sur Radio Méga, Marseille sur Radio Galère, à Lyon, Radio Canu, Saint-Étienne sur Radio Duo, Grenoble, Radio Campus, à Toulouse sur Canal Sud, à Nantes sur Prune, on croit, Nantes en tout cas, Prune, voilà, en région parisienne sur Fréquence Paris Pluriel. Voilà, Zonzonde, émission anticarcérale pour les détenus et les proches, le 24 décembre de 20h à minuit sur Radio Méga et plein d'autres radios, on vient de faire la liste. Ensuite, la cartouche, bibliothèque autogérée, place de l'église ou place du Général de Gaulle. La cartouche sera ouverte mardi 17, ça c'est demain, de 17h30 à 19h30, le 24 et le 31. Oui, oui, pendant les vacances du Joyeux Noël, la cartouche sera ouverte. Tu peux venir bouquiner, boire une tisane, emprunter des bouquins, venir avec un disque dur pour partir avec des films, de la musique, des podcasts, tout ça, tout ça. Ensuite, prochain rendez-vous du Tatou Coiffe, samedi 21 décembre. De 11h à 22h, waouh, à la colline. C'est au 585 chemin de la Lauze à Montoison, la colline. Le Tatou Coiffe, c'est un événement où il y a plein de trucs. Des massages, de la coiffure, c'est possible de se faire tatouer, une initiation au handpok. C'est possible de se faire percer, de se faire maquiller, de faire de la sérigraphie, il y aura un infokiosque, il y aura de quoi bouffer. C'est en soutien aux luttes contre le racisme et la transphobie. Attention, attention, si vous voulez vous faire tatouer, il vaut mieux venir à 11h, prendre un rendez-vous, se mettre sur la liste dans la journée, parce que ça va très vite. Ça, c'était le Tatou Coiffe, samedi 21 décembre, de 11h à 22h. Et je sais que le soir, il y a aussi une projection. Ouais. Voilà, c'est pas possible de se faire tatouer jusqu'à 22h, quoi. Il me semble que c'est 11h, 20h, et puis après, on bascule sur projection, tout ça, tout ça. Il y a aussi un appel à coup de main pour installer ou aider.
1: L'agenda est fini, parce que vous avez eu le petit teaser « Méditation pour ton anus ». Vous avez pris votre feuille et votre stylo, que vous allez d'abord mettre de côté, le temps de méditer avec votre anus tranquillement. Quand vous aurez écrit votre petit texte, qui est l'atelier de la fin de cette émission, vous pourrez nous envoyer votre texte à lacartouche@riseup.net. La cartouche tout attachée, LACARTOUCHE, @riseup.net, RISEUP.net. Notre prochaine émission de TPG Tout pour le goûter a lieu le troisième lundi du mois de janvier, qui me semble-t-il est le 20, peut-être que je me trompe, mais vous vérifierez vous-même. Merci beaucoup de nous avoir écoutés. Merci. Pourquoi je prends cette petite voix depuis tout à l'heure ? Je ne sais pas.
2: Bonne méditation.
4: À bientôt.
0: Salut.
3: Assis-toi confortablement. Secoue un peu tes fesses pour qu'elles se répandent le plus par terre possible. Détends ta tête, ta langue, tes joues. Laisse pendouiller ton ventre. Tout ton corps se détend. Ferme les yeux et inspire profondément. Tu peux donner une couleur à l'air que tu inspires. Imagine-la se diffuser dans tout ton corps. Quand elle a atteint tes orteils, tu peux l'expulser lentement. mais un petit sourire à la commissure de tes lèvres et continue sans te prendre au sérieux. Allume la lumière dans la zone de ton bassin. Tu peux venir avec tes mains toucher ce bassin. À l'arrière, jusqu'à ton sacrum. Et à l'avant, jusqu'à ton pubis. Continue à te concentrer sur ton inspiration, en amenant plus précisément l'air dans ton anus. À chaque inspiration, sens ton anus qui s'ouvre, ton bassin qui s'élargit sur les côtés. Et à chaque expiration, tout se dégonflait, comme si tout revenait à sa place. Ne cherche pas à contracter quoi que ce soit. Refais ça 6 fois. Expire après expire. De plus en plus d'ancrage. Pensée qui se dépose. Pensée qui se calme, ralentit. Étire ta colonne vertébrale. Et recommence 6 respirations en accélérant. Dépose ton attention sur ton périnée et ton anus. Respire avec ton périnée. Laisse ton souffle aller jusqu'en bas. Respire avec ton anus et connecte-toi à lui. Inspire, périnée qui s'ouvre, s'écarte. Expire, périnée qui se contracte et remonte. Accélère le rythme en gardant tes amplitudes. Reste du corps complètement détendu. Inspire, tu t'ouvres complètement. Si ton bassin a envie de bouger, laisse-lui prendre de la place. Relâche la respiration et concentre-toi sur ton visage. Relie ton visage à ton anus en faisant de ton visage le miroir de ton anus. Relâche ton visage. Prends 3 grandes inspirations, puis ouvre les yeux.

0: Munis-toi de ton papier et de ton stylo et mets un timing. Commence à écrire. Aujourd'hui, moi, anus, je voudrais dire que. Lance le chrono de 3 minutes et écris tout ce qui te passe par la tête. Si tu as un trou, écris je ne sais pas quoi écrire. À toi de jouer.
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12: 6h avant minuit, c'est la quotidienne d'info de Syllab, diffusée à 18h du lundi au jeudi sur le 88.4 FM et DAB+. En ce moment, nous sommes en vacances, alors on vous propose de réécouter nos productions de la saison passée. Compile de la chronique 16 mesures aux alentours de Nolan.
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12: On décrypte les actus et sorties rap avec Nolan, c'est la chronique 16 mesures aux alentours.
13: C'est la Saint-Valentin, vous êtes fan de hip-hop et vous n'avez pas d'idée de date, j'ai peut-être la solution pour vous. Situé à Porte de l'Orient, proche du Rosen Park, le pub Brooklyn Rain organise un événement hip-hop au travers de DJ talentueux qui sauront fédérer tout fan de scratching et de rythmique groovy. Venez profiter dès 17h des premières parties de Selecta ODB et de DJ Flow qui sauront vous mettre l'eau à la bouche pour le reste de la soirée, dans laquelle nous retrouverons hors d'œuvre, champion du monde en 2021 et trois fois champion de France de scratch, pratique courante chez un DJ qui consiste au fait de tourner un disque en avant ou en arrière afin de modifier la vitesse d'un disque musical lui offrant une nouvelle sonorité et un nouveau rythme. Nous retrouverons également Crazy B, champion de France lui aussi à cette reprise, qui a un certain nom dans l'histoire du rap français. Il est DJ pour le groupe Rapsonic dans la fin des années 80, puis rejoint le groupe mythique Alliance Ethnique, connu comme un des premiers succès commerciaux du rap nordique et connu également pour certaines collaborations de renom, telles qu'avec le groupe new-yorkais De La Soul ou encore le rappeur de Chicago Common. Il est à ce jour et depuis 2001 membre des Birdie Nam Nam, un groupe de DJ français aux nombreuses récompenses qui ont notamment produit aux côtés de Skrillex le morceau Wild for the Night du rappeur new-yorkais également A$AP Rocky. Les préventes sont toujours disponibles sur le site Shotgun au prix de 13,20€, mais vous pouvez acheter sur place pour le prix de 15€. Vous pourrez évidemment vous alimenter et vous abreuver comme il se doit, le bar proposant une carte style brasserie, convenant également aux végétariens et aux végétariennes. Pour les déplacements, vous y trouverez un grand parking accessible à l'arrière de l'établissement et pouvez vous y rendre en bus avec la ligne 11 qui passe par le centre-ville. Prenez dès lors l'arrêt Lemestre. Ces infos sont évidemment disponibles sur leurs réseaux sociaux et sur le site Shotgun. Il vous suffit de taper le nom du bar, Brooklyn, je vous l'épète, je suis généreux, B-R-E-W-K-L-Y-N. C'était Nolan pour 16 mesures aux alentours. Bonne fin de journée et, je l'espère, bonne Saint-Valentin à toutes et tous à Brooklyn Rain.
12: Merci Nolan. Et je précise qu'on peut entendre ton émission 16 mesures plus tard, cette fois, tous les vendredis soirs à 19h. Tu nous fais un petit pitch pour nous expliquer de quoi elle parle, ton émission, rapidement ?
13: Alors, l'émission, c'est très simple. Donc, depuis peu, en plus, il y a quelqu'un en plus qui est arrivé dans l'émission, donc
12: super.
13: Agathe.
12: Une co-animatrice.
13: Ouais, exactement. 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Donc voilà, c'est vraiment juste mettre en avant le mouvement tel qu'il s'exerce ou à Rennes ou plus, des sujets plus globaux. Voilà.
12: Le vendredi soir à 19h sur le 88.4.
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12: On passe à la chronique 16 mesures aux alentours de Nolan ce soir pour décortiquer les actus et sortir rap à Rennes. Salut Nolan.
13: De l'autre côté de la rocade rennaise, sur le site de la Piverdière, la salle de spectacle du même accueille ce jeudi soir les rappeurs Scylla et Furax Barbarossa dès 20h. C'est l'occasion de revenir sur ces deux artistes dont l'union ne date pas d'hier. D'un côté, le rappeur toulousain Furax Barbarossa, dont le nom vous rappellera logiquement celui du pirate Barberousse, commence le rap aux côtés du groupe Section Marécage, puis au sein du label associatif Polychrome 7, qui compose ses premiers succès à l'échelle underground. Il arbore un univers froid, sombre, aux paroles emplies de pessimisme et de désespoir. Il a notamment, au cours de sa carrière, écrit les interludes pour les tomes 1 et 2 de la saga Julius, œuvre mythique du rappeur marseillais SCH. C'est en 2007, via un message sur MySpace, qu'il rencontre le rappeur Scylla, dont le nom vous rappellera logiquement celui du monstre marin. Et oui, ils semblent tous les deux adorer ce qui touche de près ou de loin à la mer et à l'océan, qui lui est un rappeur belge ayant sorti son premier projet en compagnie de son groupe Opaque en 2005 et qui a eu l'occasion de collaborer avec certaines têtes d'affiche du milieu telles que Akhenaton, Isha ou encore le célèbre pianiste Sofiane Pamart. Ils allient leurs forces le 23 mai dernier en sortant leur projet commun Porte du désert, qui serait, selon leur propre dire, le fruit de seulement 10 jours de travail au sein d'un studio d'enregistrement au Maroc. Ce projet sera ainsi mis à l'honneur ce soir au travers de morceaux comme Nouveau Monde,

sors pas trop mal. Ce sera également l'occasion de revivre les grands moments qui ont forgé ce duo, tels que Les Yeux Fermés, sorti en 2014,

0: Je conclurai en ajoutant que le duo semble préparer un tout nouveau projet avec un tout autre univers. Ils quittent le désert pour rejoindre désormais la jungle. C'est en tout cas ce que leur dernier single, Roi de la Jungle, ainsi que Furax lui-même, laisse présager. C'était Nolan pour 16 mesures aux alentours. Bonne soirée à toutes et tous.
1: Merci à toi Nolan. Je précise qu'on peut te retrouver tous les vendredis à 19h pour ton émission 16 mesures plus tard. On y parle bien sûr de rap.
0: Évidemment.
1: Of course. 6 heures avant minuit. On poursuit notre émission avec la chronique. Ce soir, c'est chronique défrichage rap, 16 mesures aux alentours avec Nolan.
0: À l'occasion du Mythos Festival, le collectif Unknown Fest occupera la scène Capéos toute la soirée du vendredi 10 avril avec en tête d'affiche le rappeur Jeune Morty. C'est l'occasion de présenter une des figures majeures du rap underground de ces dernières années. Jeune Morty commence le rap sur la plateforme SoundCloud, véritable phénomène générationnel constituant une rampe de lancement pour bon nombre d'artistes ayant émergé entre le milieu et la fin des années 2010. Il sort le single Dans en 2024, lui offrant davantage de visibilité, le clip ayant dépassé aujourd'hui les 1 million de vues. Cela suscite chez les auditeuristes une grosse attente autour de la sortie de sa première mixtape intitulée Éponyme, qui sortira le 20 juin 2025. C'est un projet dans lequel Jeune Morty mêle des flots entêtants à une esthétique chaleureuse presque envoûtante au regard de sa voix et de la musicalité des instrumentales. On y retrouve notamment les singles 777 Problèmes, qui saura probablement enflammer le public au moment venu, c'est le moins qu'on puisse dire.

Le rappeur continue d'expérimenter au sein de sa dernière mixtape Jeune Morty Volume 1, sortie le 27 mars dernier, dans laquelle il s'ouvre à des influences plus afro, telles que le morceau d'introduction Ivoire Feeling.

0: Paris, Z39. Pour l'anecdote, le titre fait écho à une série de compilations regroupant des morceaux de coupés décalés d'artistes ivoiriens sortis entre 2004 et 2013. Avant le show de Jeune Morty, vous pourrez dès 21h vous ambiancer sur les premières parties de Meleonka, Chavi et Kat Kizi, trois rappeurs émergents proches de la scène rennaise. Et si vous avez encore du cardio, profitez à partir de 23h d'un DJ set gratuit qui conclura en beauté cette soirée. Depuis 18h aujourd'hui, de nouvelles places ont été mises en vente, ce qui témoigne de tout l'engouement et de l'intérêt porté au rap underground chez les Rennais et les Rennaises. C'était Nolan pour 16 mesures aux alentours. Bonne soirée à toutes et tous.
1: Merci Nolan, je précise qu'on peut écouter ton émission 16 mesures plus tard le vendredi soir à 19h sur CLAB.
0: Yes.
1: À bientôt.

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2: Vous oubliez quelquefois que le cinéma, c'est des gens qui investissent de l'argent et qui investissent des idées, leur cœur. Les acteurs investissent leur corps, en tout cas. Le cœur, des fois, vient, vient après.
3: Moi, j'investis mon cœur aussi.
2: On a rarement vu beaucoup de techniciens investir dans la production. Excuse-moi. On a rarement vu beaucoup de techniciens inventer du matériel. C'est pas un ingénieur du son qui a inventé le Nagra. C'est pas toi qui a inventé la Riflex. Tu sais même pas qui a inventé la Riflex et pourquoi. Tu veux que je le dise? C'est Hitler qui a inventé la Riflex. Pour pouvoir suivre les armées rapidement. Voilà pourquoi vous avez une caméra légère.
3: Mais c'est pas celle-là qu'ils ont là.
2: Non, mais un Riflex, c'est développé à partir de ça.
3: C'est une histoire.
2: Eh ben oui, c'est des militaires, mais c'est pas...
3: Mais je connais l'histoire.
2: Oui, eh ben je regrette effectivement qu'un caméraman ou qu'un opérateur n'ait pas à un moment inventé comme un chanteur invente une chanson. Et qu'il y a beaucoup de choses comme ça. Donc on peut savoir effectivement quand on se fait insulter par Nana quels sont les risques qu'il prend sur un film. S'ils veulent pas de risques, il n'en prend pas. Ça m'est égal, mais il n'a pas besoin de faire la gueule non plus. Il y a assez de chômeurs en France.
3: On le fait aussi.
2: Maintenant
3: 5 semaines qu'on est quand même curieuse. On a une curieuse relation avec toi.
2: Eh oui, mais moi j'ai aussi une curieuse relation avec vous.
3: Je sais.
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0: Salut les kids et bienvenue dans En attendant Godard, saison 18, épisode 30. Cette semaine, émission technique, science du cadre et maîtrise des éléments. On était maquillés comme des stars de ciné, accoudés au jukebox. On rêvait qu'on posait juste pour un bout d'essai à la Century Fox. On semblait bien dans notre peau, nos yeux couleur menthe pastille à l'eau, cherchant du regard un spot, le dieu projecteur. Enfin bref, il est 19h et comme disait Peter, c'est l'heure. Eh oui, vous êtes bien dans En attendant Godard, l'émission de cinéma qui est mieux que les autres, et donc vous l'aurez peut-être compris via cette citation d'une chanson de...
1: Eddie Mitchell.
0: Exactement, donc la fille aux yeux
1: Pour une fois que je connais la ref.
0: Bravo. Donc nous parlerons ce soir de photographie et d'images à l'occasion de la sortie, il y a quelques temps déjà, au PUR, donc aux presses universitaires de Rennes, de l'ouvrage collectif « Penser la photographie du film » co-dirigé par Bérénice Bonhomme, Simon Danilou et Prisca Morisset. Et nous avons la joie et le plaisir de recevoir dans cette émission quelqu'un que vous connaissez bien évidemment, Simon Danilou, dit l'ancien. Bonsoir Simon.
2: Bonsoir à tous.
0: Et avec nous, nous avons également la joie de recevoir pour la première fois, je crois, Prisca Morisset. Bonsoir Prisca.
3: Bonsoir.
0: Donc voilà, évidemment, il y a aussi la fine fleur de la critique du Grand Ouest, à ma gauche, toujours à ma gauche, il y a carrément Floré. Bonsoir Thibault.
4: Salut Thomas, salut à toutes et à tous.
0: Il y a également le docteur Erwan. Bonsoir docteur.
5: Bonsoir.
0: Et à la mise en son de cette émission, il y a Margot. Bonsoir Margot. Donc voilà, vous coucoute. Voilà, nous avons autour de la table un peu tout le panel de l'université française, des gens qui ont des masters, hein, Thibaut,
4: oui,
0: moi.
4: Oui.
0: Voilà, enfin une maîtrise peut-être à ton époque, je ne sais pas.
4: Une maîtrise et un master.
0: Une maîtrise et un master, un docteur, hein, Erwan, un maître de conférence, Simon, et enfin on a un peu upgradé notre game, nous avons enfin une professeure hein, autour de cette table, ça nous manquait un peu parce qu'on ne fréquente que des maîtres de conférence, c'est un peu genre des... Voilà, des losers.
1: On se lasse un peu.
0: Le discours ne se renouvelle
1: ça
0: pas.
1: Ça tourne en rond. Ça,
0: hein. C'est la deuxième. Hein, JB aussi, si tu nous écoutes. Simon, bien sûr, ça t'adresse à toi, mais bon.
4: C'est une émission Elevated.
0: Exactement, c'est ça. Elevated en attendant Godard. Donc voilà, ce sont les forces en présence. Avant de passer à la section critique de cette émission, quelques nouvelles neuves de tête de ligne.
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0: Les agendas locaux pour commencer. Nous vous rappelons que le prochain film du dimanche soir, proposé par nous-mêmes et nos meilleurs amis du cinéma est mort. Ce sera donc le dimanche 19 avril à 20h15. Et L'homme qui voulut être roi de John Huston. Un des plus, toujours depuis la semaine dernière, un des plus beaux films d'aventure du monde. Ça va être tip top. Et on en reparlera ici, évidemment, en temps voulu, mais toujours à l'Arvor, ce sera le dimanche, toute la journée, le 26 avril, ce sera la convention cinéphile organisée par l'association 97 mm, où tout plein de particuliers et de distributeurs de produits audiovisuels seront là donc, pour présenter et vendre leurs lessives, donc, notamment. Peut-être non.
2: L'année dernière, on était présents pour penser à la photographie du film, mais il y aura des collègues éditeurs et autres.
0: Voilà, il y aura Carlotta, toujours, le chat qui fume, je crois. Rémini sera là.
1: Qui sera là ouais.
0: Donc voilà, toujours encore l'occasion de dépenser des centaines d'euros, Erwan.
1: Oui, ça va être bien.
0: Voilà. Ça va être bien.
1: Et nous sûrement trouver des trucs.
0: Et nous referons, bien évidemment, comme les années précédentes, une petite émission avec Antonin du cinéma est mort de Picking pour étaler notre bon goût sur tous les produits culturels présentés.
1: Ah, Antonin, d'ailleurs, j'en profite. Antonin qui a prévu pour le 1er avril un monumental. Tu sais ce que c'est le film?
0: Bah, je sais, évidemment.
1: Ah, tu allais en parler. Excuse-moi, désolé de te griller l'herbe sous le pied.
0: Oui, je vais en parler tout de suite. Mais avant ça, Cinémaniacs, donc la semaine prochaine sur le campus de Rennes au Diapason, donc le 7 avril, ce sera La Tortue Rouge. C'est une animation coproduction entre le studio Ghibli et un studio français que j'ai oublié. J'avais vu en salle, j'ai aussi un peu oublié le film.
4: Non, c'est un beau film.
1: C'est un super film.
0: Oui, je vous crois. Et demain au tambour, programme Sa Cartoon avec à 18h15 une programmation de court métrage. Il y aura quoi, Simon Prisca, des textes avril.
2: La semaine prochaine, il n'y a pas une semaine de. Non, j'ai un petit doute. C'est pas la semaine suivante?
0: Non, je crois pas. Non, je vais regarder. J'ai regardé hier.
1: En même temps, dans ses mails, il met trois fois la même date. Hein,
0: de, oui,
1: pour ouais, des émissions
0: va.
1: Différentes.
2: Je crois qu'il y a une pause cette semaine, non?
0: J'ai eu des problèmes de technique. Ah bon, c'est les vacances?
3: Mary Poppins?
0: Oui, bah c'est ça. Et bah après, à 20h45, ce sera Mary Poppins de Robert Stevenson.
2: C'est pas la semaine prochaine, ça?
0: Non, je crois pas. Bon. Au pire, on fera un erratum.
1: Ouais.
0: Voilà. Donc, au tambour, sur le campus de Rennes 2. Autrement, donc, information, l'événement de la semaine. Donc, à l'Arvor, le 1er avril, généralement, il y a un événement blague qui est fait par l'Arvor, hein, parce que c'est la journée des blagues. Les dernières, notamment, étaient prévues Vercingétorix en ciné-concert avec l'Orchestre de Bretagne. L'année d'avant, je crois que c'était la nuit Arthur et les Minimois. Et donc, en général, mon cher Antonin me prévoit, je réécris ses textes, on écrit plein de conneries sur son site, mais pour le coup, cette fois, c'est vrai.
1: C'est vrai, ça sera vraiment vrai.
0: Ouais. La soupe aux choux de Jean Giraud, qui passera dans le cadre de Monumental, donc évidemment.
1: Un des grands mélodrames des années 80.
0: Un des plus beaux films sur la fin des campagnes françaises.
1: Sur la vieillesse et l'exode rural. Ouais,
0: exactement, voilà. Pour les petits et pour les grands.
1: Donc, j'ai l'air de me moquer, mais c'est que moi, je déteste pas ce film-là.
0: Et le bouquin de René Fallet est super.
1: Qui a bercé mon enfance.
0: Et ce sera suivi par une dégustation de soupe aux choux, parce qu'on ne m'a pas écouté. Moi, j'avais plutôt voulu que ça soit fait avant la
1: oui, pour que, oui, pour ambiancer d'un point de vue sonore.
0: En l'odorama, quoi.
1: Voilà,
0: tu vois.
1: C'est ça, la salle, d'accord.
0: Alors, effectivement, vous avez raison, c'est le 8 avril, la séance à Cartoon. Donc, il n'y en a pas cette semaine, je crois. Voilà. Pourquoi ? On ne sait pas.
1: Mais parce que c'est le 1er avril et que du coup... Bon,
0: ah, c'est une blague peut-être.
1: Bah justement, ouais,
0: c'est peut-être... Donc voilà, bref, donc du coup, je referai sa Cartoon la semaine prochaine. Donc en tout cas, la soupe aux choux, ce mercredi, on vous y verra, j'espère.
1: J'espère, parce que j'ai un Suzuki à voir avant.
0: Ah, ouais. Je
1: verrai si j'ai le temps de passer de là.
2: Autrement... La rétro continue.
1: Ouais. Oui, la rétro continue. Jusqu'à lundi. Mmh.
2: C'est Jun Suzuki à l'Arbor. Donc.
0: Oui, ça, depuis mercredi dernier. 108 films.
2: 9, ouais.
0: Oui, 9, pardon. Ça va pas du tout aujourd'hui. Au niveau des sorties nationales, demain, eh bien, il y a Compostelle, un beau film sur la route avec Alexandre Alamy, réalisé par Yann Semmel, le mec qui a fait Jeux d'enfants avec Marion Cotillard et Guillaume
4: super,
0: Canet
4: ça.
0: En 2002.
4: Putain.
0: Le film, ils se sont rencontrés comme ils sont tombés amoureux. Hein.
4: Mmh. Beau, Jeux d'enfants, putain.
0: Et ce qui est aussi réalisateur d'une des versions de La Guerre des Boutons, mais je ne sais plus laquelle. Parce qu'il y a La Guerre des Boutons et la nouvelle Guerre des Boutons qui était sortie en même temps.
4: Je sais pas.
0: Je crois qu'il y en a un de Barat.
1: Donc, tu veux dire qu'un jeu d'enfant, c'est un peu le grand sommeil français, quoi.
0: un
1: petit peu, quoi.
0: Voilà. Donc,
4: c'est affreux, hein, jeu d'enfant.
0: Bah, la Compostelle, ça n'a pas l'air mieux non plus. Hein. C'est un genre de Sylvain Tesson, un peu, mais.
4: Ah bah, ça a l'air super. Mmh. Bien de droite, là.
0: Voilà.
1: Tout ce qu'il nous fallait.
0: Exactement. Sinon, il y a un drame donc, qui s'appelle The Drama, avec Robert Pattinson et Zendaya. Très beau sur les tapis rouges.
4: Hein. Ah oui.
0: Voilà. Okay. C'est un film fait pour les tapis rouges, hein. A priori ça n'a pas grand intérêt, hein. Sur un couple qui va se marier puis il y a un drame. Voilà. Sinon, pour vous les jeunes, il y a le nouveau film Super Mario Galaxy, film d'animation. Voilà. On s'en fout. Ça on en parlera pour le coup la semaine prochaine. Film anglais qui s'appelle I Swear, donc plus fort que moi en français, sur un gars qui a Gilles de la Tourette. Voilà, plein d'insultes en prévision. Autrement, quand même, il y a le nouveau film en tant que réalisateur et acteur de Gérard Jugnot, Mauvaise Pioche, où il joue un ersatz de Xavier Dupont de Ligonnès.
2: Ouais, c'est tiré d'une histoire, ouais, oui.
0: Oui,
1: c'est vrai qu'il s'est fait.
0: Non, mais là, alors je vous préviens, parce que pour les semaines à venir, on a au moins à chaque fois une bonne comédie française qui donne envie, qui sort. Hein.
2: Il y a Cocorico 2 la semaine prochaine. Pâtée,
0: il y a Cocorico 2 la semaine prochaine, attention. Hein. Après, il y a Bagarre. De Thomas Royal, donc le fils de François Hollande et Ségolène Royal, qui avait réalisé je ne sais plus quel film il y a 2 ans, qui était plutôt pas mal, c'est Bagarre et Rire. Mais je ne sens pas okay, l'entendre.
4: Oui.
0: Et donc, sinon.
4: Peut-être.
0: Voilà. Et donc, sinon, pour finir, il y a un film qui s'appelle Silent Friend avec Tony Leung Chuai et Léa Seydoux.
1: Ouais, mais ça a l'air pas si mal, ça.
0: Oui, encore un
1: film. Tony Leung est toujours aussi beau gosse,
0: évidemment.
1: Alors qu'il a genre 60 ans. Quoi.
0: Encore un énième film de cette exploitation de Français qui vont pleurer dans un pays asiatique et vont rencontrer un vieux sage.
1: Ah non, c'est le contraire. C'est un scientifique chinois qui vient travailler en Allemagne, je crois, et qui.
0: Plot twist.
1: Qui a une espèce de truc avec les arbres. Non, ça a l'air pas si mal.
0: Un truc avec les arbres.
1: Et il y a aussi le film turc, là, Yellow Letters, ça, je ne sais pas pourquoi, ça me tente bien, moi, ça, comme truc.
0: J'ai jamais entendu parler.
1: Ben voilà, une histoire de troupe de théâtre qui est empêchée par le pouvoir turc. Voilà, je n'en sais pas plus.
0: Encore
1: de
0: la propagande anti-Erdogan.
1: Sans doute un film woke, probablement.
0: Ah, ça, terrible.
1: Avec des saltimbanques.
0: Exactement. Donc voilà, nous allons passer à la section critique de cette émission. Nous allons parler d'images, de lumière, de photographie et de photographic.
3: Mais tu déconnes, non? T'as aucune notion, t'as fait 40 films, t'as même pas assimilé un minimum de technique. T'es nul!

0: Vous êtes toujours dans En attendant Godard sur Silla 88.4 FM et donc c'était Dépêche Mode avec Photographic, parce que de Photographic et de Photographie, donc il va en être question dès à présent exclusivement dans cette émission à l'occasion de la sortie il y a quelques mois aux presses universitaires de Rennes de l'ouvrage collectif Penser la photographie du film sous la direction de Bérénice Bonhomme, Simon Danilou et Prisca Morisset. Simon Danilou et Prisca Morisset qui sont donc nos invités ce soir et nous en sommes heureux. Et donc comme je le disais, ce livre, c'est l'édition des actes d'un colloque qui a eu lieu il y a un petit moment déjà en les 18 et 19 novembre 2021 du colloque International Film Thought, penser la photographie du film, Conceptualogy Motion Picture Photography, donc qui s'était déroulé à Rennes 2. Vous apprécierez, j'espère, l'effort que j'ai mis dans l'accent.
1: Et au TNB aussi en partie.
0: À Rennes 2 et au TNB, oui effectivement c'est marqué, je vais pu dire jusqu'au bout la phrase. Et donc cet ouvrage, donc, comme beaucoup des colloques et des ouvrages dont on a pu faire la recension ici, propose via un panel d'auteurs de faire un peu un genre de panorama de la photographie mondiale, enfin en tout cas d'une partie de la photographie mondiale sous ses aspects historiques, esthétiques, techniques, voire idéologique, avec à la fois des entretiens donc, avec des praticiens, avec des professionnels, et d'autres textes plus purement universitaires et de recherche donc, sur différents aspects. Donc Simon et Prisca, comment ça s'est mené cette volonté de travailler sur cette question-là? Toi Prisca, c'est un de tes, pas un de tes chevals de bataille, mais un de tes sujets de recherche privilégiés depuis plusieurs années déjà autour de la sociologie des métiers et notamment du métier de directeur de la photo, de chef opérateur et de comment est-ce qu'un peu le métier s'est formalisé et créé au cours du temps, si je ne m'abuse.
2: Eh bien oui, c'est tout à fait ça. Donc effectivement, moi j'ai déjà travaillé sur l'histoire du métier d'opérateur de prise de vue. Et Simon, toi tu avais travaillé aussi sur les éditions DVD. On t'avait déjà analysé en fait
1: la restauration des enjeux liés à la restauration qui viennent plutôt en bout de chaîne, effectivement, qui ont trait à l'image des films, ce qu'ils deviennent, oui.
2: Ouais, exactement. Et puis, de son côté, Bérénice Bonhomme, qui était à l'époque à Toulouse et qui maintenant est professeure à Bordeaux, qui a monté le groupe Création Collective au cinéma, avec la revue en ligne, travaillait aussi, et travaille toujours d'ailleurs, sur le métier de directeur de la photographie, au moment notamment du passage au numérique. Et donc, un des enjeux plutôt de Création Collective au cinéma pour Bérénice et Cataline Port, avec qui elles ont monté la revue et puis ce groupe de travail, c'était de savoir en fait pourquoi et comment, derrière un métier, derrière un terme, donc ça peut être directeur de la photo, direction de la photo, opérateur, on pouvait avoir des réalités très différentes selon les contextes et les temporalités, les lieux, la géographie, etc. Et donc on s'est retrouvés tous les trois autour de ce projet.
1: Effectivement, c'est Prisca m'avait invité à participer à la création du colloque. Et c'est vrai qu'a priori, ce n'était pas une question que je m'étais beaucoup posée, mais j'en profite pour te remercier parce que ça m'a ouvert pas mal de perspectives sur effectivement qu'est-ce qu'on va mettre derrière une notion. Moi, je l'approchais plutôt sous un angle esthétique, mais ça m'a permis vraiment de saisir en quoi le résultat esthétique, derrière ce résultat, on met beaucoup de corps de métier, de décisions collectives. Et ça m'a aussi aidé à mettre des mots sur ces enjeux-là, de logique combinatoire, par exemple, que tu mets en avant dans l'introduction. Comment c'est des terrains, c'est des enjeux partagés entre ces différents corps de métier, sur l'instant en pré-production, sur l'instant du tournage, mais aussi dans toute la vie du film, puisque l'enjeu, c'était d'aller jusque presque, non seulement dans la salle de cinéma, mais aussi presque dans le salon des publics qui vont ensuite voir des films restaurés de telle ou telle façon. Donc on a essayé d'embrasser toute cette temporalité.
0: C'est là qu'on en a pas mal parlé entre nous, mais sur la question des restaurations, par exemple, on voit il y a beaucoup de films dont les photos sont très retravaillées, donc quasiment plus rien à voir avec l'image d'origine. Quelqu'un comme James Cameron, par exemple, est assez spécialiste là-dessus, sur le ripollinage de la photo.
3: Peter Jackson aussi.
0: Peter Jackson, oui, avec ses gros doigts qui fait n'importe quoi avec son étalonnage. Mais avant d'en venir à ça, justement, presque à t'en parler sur un peu déjà l'appellation du métier, parce qu'il y a chef opérateur, directeur de la photo, aux États-Unis il y a cinématographeur, donc c'est plein de termes différents, mais qui finalement regroupent un petit peu la même chose. Alors, qu'est-ce que c'est qu'un chef opérateur, un directeur de la photo, et ça fait quoi a priori, à part régler la lumière sur le plateau?
2: Non, mais, bon, les définitions, effectivement, sont très différentes. Pour juste un petit rappel, en fait, en France, le terme d'abord, c'est opérateur. Et l'opérateur, au tout début du XXe siècle, il s'occupe de la caméra, de la pellicule, il compte aussi le métrage et il accompagne le film, possiblement jusqu'au développement et en tout cas, au moins jusqu'aux années 10, jusqu'au montage. Donc c'est lui qui fait le montage. Et c'est aussi lui qui prend en charge les trucages, puisque tous les trucages quasiment se font à la caméra. L'arrivée de la truca en tant qu'objet de trucage, elle va, enfin, en tant qu'appareil permettant les trucages, ça va arriver plutôt à la fin des années 20. Donc il y a quand même tout un champ de compétences qui s'est un peu déplacé. Et en ce qui concerne l'arrivée du chef opérateur, le terme apparaît premier opérateur, chef opérateur ou opérateur chef en France. Et je pense que c'est à peu près un petit peu la même temporalité, en fait, à quelques années près, en fait, selon les grands pays producteurs, apparaît plutôt dans les années 20. C'est le chef opérateur, c'est celui, ça va de pair avec la multiplication des caméras sur les lieux de tournage. Et donc, c'est celui qui dirige l'équipe, en fait, des opérateurs. Et donc, il va effectivement prendre beaucoup plus de décisions, notamment en termes d'éclairage, qui est un champ de compétences qui est un petit peu différemment abordé, par exemple, en théâtre. Mais il faut bien comprendre qu'évidemment, la lumière au cinéma, il faut qu'elle passe par le biais de la pellicule et de l'optique.
0: Et d'impressionner donc, la pellicule.
2: Pour... Exactement. Donc, effectivement, il y a une personne, en fait, sur le tournage, évidemment, le chef électro, etc., mais qui mesure, qui est le responsable du savoir photochimique, en fait, du tournage. Et donc, c'est le chef opérateur qui, effectivement, va prendre ça en charge. Après, c'est à la fin des années 20, on voit le terme directeur technique arriver. Et là, possiblement, c'est un petit peu les prémices d'un directeur de la photographie qui n'a pas forcément de caméra à sa disposition. C'est-à-dire que ça peut être possiblement un directeur qui va chapeauter en fait des choix un petit peu techniques, artistiques, en termes d'éclairage, choix d'optique, choix de pellicule, quand il y en a plusieurs disponibles, et qui n'est pas forcément cadreur. Voilà.
1: C'était l'enjeu, c'était de voir aussi effectivement qu'est-ce qu'on met derrière ces enjeux de cadre, parce qu'on s'intéresse à la lumière, mais dans l'ouvrage il y a des textes aussi qui vont porter sur des décisions qui sont liées à la composition.
0: Oui, parce que de toute façon, selon ce que tu cadres, tu l'éclaires pas de la même manière, a priori. Et si ton cadre est mobile, si tu as un style très opératique, ça va être très différent.
1: Il y a également un texte de Pascal Martin qui porte spécifiquement sur la mise au point, l'enjeu de la mise au point, le travail sur le flou, la profondeur de champ. Et toutes ces considérations font partie.
0: Hong Sang-soo, par exemple, qui nous fait un film à 99% flou l'année dernière. Oui. Et donc oui, moi, pour continuer sur le métier un petit peu, en gros, ça s'est formalisé au moment où les industries cinématographiques se complexifient. Il y a des plus gros budgets, il y a des plus grosses équipes, il y a de plus en plus de caméras. Donc il faut un peu diriger les troupes, c'est ça exactement. Donc,
1: au Japon aussi, c'est le cas. On a un texte qui porte sur l'équivalent au Japon, même si les termes se grave dans le marbre de façon un petit peu différenciée, mais il y a des échos quand même.
2: Et qui montrent que quand même les définitions sont assez différentes finalement.
0: Oui, c'est assez mouvant d'un pays à l'autre.
2: Ouais. Mais sur la question de l'ancrage, de la formalisation, de l'institutionnalisation du métier, oui, bien sûr, c'est lié effectivement au développement des formes et ce qu'on va mettre en place sur le tournage. Mais c'est aussi lié à une logique de production et au déplacement en fait des personnalités d'un studio à l'autre et évidemment après la mise en place des conventions collectives qui permettent de graver un peu dans le marbre.
0: Oui, j'allais dire, c'est un peu avec l'arrivée des syndicats aussi qui permet peut-être de plus formaliser les choses ou de cadrer.
2: Mais même avant cela, en fait, le passage, alors c'est pas le cas dans tous les pays pour la question en fait de si on est engagé au projet. On est obligé en fait d'avoir une culture commune qui va au-delà en fait du studio. La mobilité des gens oblige en fait à se mettre d'accord sur qu'est-ce que c'est qu'un chef opérateur sur un tournage et qu'est-ce qu'il prend en compte, qu'est-ce qu'il prend en charge.
0: Quoi,
2: exactement, c'est... comme une script. Si tu es embauché chez Gaumont et demain chez Pathé, etc., il faut quand même qu'on sache à peu près et que toi, en tant que futur script, tu saches ce qu'on attend de toi sur un tournage. Donc c'est aussi lié à la mobilité des gens et à cette histoire des métiers.
1: Qui peut être en plus transculturel quand il commence à y avoir des déplacements d'Europe vers du vieux continent vers les États-Unis.
2: Bah oui,
0: et des coproductions entre
2: donc dès les années 1900.
0: Ouais. Et des coproductions entre différents pays aussi. Après, notamment aussi. En Europe.
3: Mais du coup, est-ce qu'il peut Juste pour un petit peu voilà, éclairer de nos auditrices et auditeurs, est-ce qu'il peut, donc avec l'arrivée, l'avènement en fait du métier, est-ce qu'il ne peut pas y avoir confusion entre un directeur de la photo, parce que comme vous l'avez dit, voilà, il chapeaute énormément de choses sur un tournage, avec un cadreur qui fait stricto sensu que du cadre, voire même avec le réalisateur, quelle est la place de chacun? Enfin, comment a évolué la place de chacun? Est-ce qu'en fait, un directeur photo peut être en même temps un cadreur? Est-ce qu'un cadreur ne peut pas être un directeur photo? Est-ce que le réalisateur, des fois, bon, ben, il s'en fiche, il laisse faire les autres, et puis lui, il est derrière avec son cigare, et puis il dit oui, c'est pas mal, non, on l'a refait. Voilà, comment on peut essayer d'y voir un petit peu plus clair par rapport à ça? Ou alors, est-ce que ce sont vraiment des corps de métier qui s'imbrique continuellement au fur et à mesure?
0: Alors c'était Chabrol qui disait que les électros bossent pour le chef opérateur et les machinaux sont les créatures du metteur en scène. Mmh. Voilà. En gros.
1: Je pense que sur l'historicisation de ces différents corps de métier, Prisca pourra répondre. Après, j'aurais peut-être des exemples plus contemporains que je pourrais évoquer, mais peut-être que sur la partition.
0: Oui, parce que dans le livre, ça ne parle pas que de vieux films non plus. Hein. Ça va justement jusqu'à l'ère contemporaine avec
1: d'où
0: le cinéma au format numérique, le film d'animation, le film en 3D. Donc c'est...
2: Oui, bah alors, je pense que c'est à la fin, effectivement, à la fin des années 20, quand apparaissent en fait ces figures de directeur technique, ce qu'on appelle directeur technique, mais après qu'on va appeler directeur de la photographie, où on a effectivement une. L'émergence en fait d'une personnalité qui va chapeauter l'équipe image. Et à ce moment-là, il y a c'est assez intéressant d'ailleurs en termes d'artification, en fait, de processus de non-art envers l'art, en fait, puisque la légitimation, on le voit bien, en fait, se joue. La reconnaissance se joue d'ailleurs prioritairement sur la question de l'art des lumières, des ombres, des éclairages. Et on voit effectivement cette figure qui prend un petit peu de distance par rapport à l'objet caméra. Mais ça va être totalement. Chamboulé, d'abord parce que effectivement pour devenir directeur de la photographie notamment après-guerre avec par exemple en France avec les cartes professionnelles etc, bah faut passer par toutes les strates en fait, assistant, second assistant, pointeur, etc., cadreur, directeur de la photo. Donc en fait il y a vraiment un savoir-faire en fait de la caméra, et il y a beaucoup de directeurs de la photographie et de directrices de la photographie qui adorent cadrer. Et quand il y a un cadreur ou une cadreuse sur le tournage, il y a beaucoup de chefs-op et de chefs opérateurs et chefs opératrices qui m'ont effectivement dit que, bah, bien sûr, il y a une triangulaire qui se met en place et possiblement des enjeux de pouvoir. Et ensuite, bah, c'est un petit peu ce que je disais tout à l'heure, c'est-à-dire que la mobilité impose en fait une institutionnalisation, une normalisation en fait, un savoir commun. Voilà, qu'est-ce qu'on attend d'un chef-op, qu'est-ce qu'on attend d'un cadreur, etc. Qu'est-ce qu'on attend d'un étalonneur? Et en même temps, c'est bien ça l'intérêt de l'industrie du film, c'est qu'en fait, chaque film est une aventure singulière. Donc, les relations de pouvoir, d'entente, de collaboration, le positionnement d'un réalisateur par rapport à comment se fabrique l'image de son film, elle est rejouée à chaque film.
0: Après, il y a aussi certains chefs opérateurs qui impriment une marque quasiment directement sur des films. En fait, on reconnaît des films par leurs photos. Par exemple, les films photographiés par Roger Deakins, par exemple, ou par
1: Storaro.
0: Par Storaro,
4: par
0: merde, comment il s'appelle,
4: Darius
0: le mec qui adore le grand angle et les plans longs. Emmanuel Lubezki, par exemple, on reconnaît que ce soit qui tourne pour Malick ou pour Iñárritu, on reconnaît tout de suite sa marque de directeur photo, en fait, comme si un peu il phagocytait ou s'il était, on va dire, le co-auteur du film par sa fabrique visuelle. Quoi.
1: D'ailleurs, ça soulève parfois des questions de droit d'auteur. Il y a eu des revendications sur la paternité de films, l'idée qu'au même titre qu'un scénariste, le chef-op pourrait bénéficier.
0: Bah, c'est ce que disait Miller sur Mad Max Fury Road. Il considérait quasiment John Sell, son chef opérateur, comme le co-réal du film, tellement il avait influencé en fait la forme même. Quoi.
3: Parce que il y a un texte dans le bouquin qui parle d'un cas contemporain extrêmement intéressant. Avec Roger Deakins, c'est peut-être le cas le plus emblématique, c'est Emmanuel Lubezki, qui donc immense directeur de la photo, qui a notamment bossé, on le connaît surtout pour son travail avec Malick, mais il a surtout fait The Revenant, et on se demande...
4: Il a bossé avec Spielberg aussi, non ?
0: Non, avec Kaminski depuis 93.
4: Ah oui, c'est Kaminski, pardon.
3: Tu te dis, bon, The Revenant, c'est un film de Iñárritu, c'est un film de... On ne sait pas, en fait, vraiment à qui appartient le film, je trouve ça intéressant. Et est-ce qu'on ne serait pas...
0: En tout cas, ça ressemble bien à un film d'Iñárritu, tellement c'est chiant.
3: Oui, c'est pas faux. Mais on se demande, du coup, est-ce qu'on n'est pas tombé, alors peut-être que je m'avance dans ton déroulé Thomas, mais est-ce qu'on n'est pas tombé non plus dans une espèce de directeur de la photographie porn où on se dit, bon, oh là là, c'est photographié par Darius Kondji, donc il va y avoir telle lumière,
0: telle
3: oh là
0: lumière,
3: là.
0: Tel grain, tel...
3: Parce que Darius Kondji, il a fait, par exemple, je cite de mémoire, Seven, par exemple, on se dit, oh
0: Marty
3: là là.
0: Suprême dernièrement, c'était lui.
1: Ce que tu dis, ça me fait penser à une citation dans l'ouvrage qu'un auteur cite, donc Antoine Godet cite Renato Berta, qui commente la photo à la Storaro, à la Kondji. Et ça fait écho aussi à ce que disait Prisca tout à l'heure sur l'idée d'un projet partagé, d'une cohérence d'ensemble, d'une logique du savoir pourquoi on est là, qu'est-ce qu'on fait là collectivement. Et Berta s'offusque de ces chefs-op qui ont des périodes, qui disent ça c'est ma période
0: comme
1: rose,
0: Klein,
1: ou, ça,
0: quoi, cette...
1: voilà, comme, et, ou Picasso ou que sais-je. Alors que pour eux, la photo elle doit s'adapter au projet en lui-même et on ne va pas aller imposer la période jaune de Storaro. C'est vrai qu'on revoit Apocalypse Now Redux, c'est un peu jaunâtre quand même, ou sa nouvelle restauration de 1900. Donc c'est une affirmation artistique d'une empreinte imposée, quel que soit le projet d'une certaine façon. Ça peut poser question sur la place qu'il occupe dans ce cas-là.
5: Surtout que j'ai l'impression que les questions d'ego, en fait, moi j'ai souvent l'impression que ça se joue entre le réalisateur et le chef et le directeur de la photo, plus qu'avec d'autres techniciens. C'est-à-dire que moi je ne me souviens pas d'avoir entendu. Tu vois, de mémoire, des histoires de rivalité entre réalisateur et cadreur, par exemple. Alors que des histoires de territoire mal marqué, en fait, entre réalisateur et directeur de la photo. Donc ça explique peut-être que cette histoire, ce rapport à l'ego explique peut-être aussi, alors à la fois les films de DP et effectivement le film les périodes esthétiques, ou en fait le fait qu'ils aient une espèce de rapport
0: pouvoir.
5: Presque voilà d'une dimension presque comme des artistes peintres, en fait, quoi, je dirais, avec cet ego là quoi, justement. Et ça, j'ai toujours trouvé ça assez étonnant. Pourquoi avec le DP plutôt qu'avec d'autres, plutôt qu'avec le caméraman ou avec le cadreur ou avec voilà, pourquoi avec le DP spécifiquement? Ou est-ce qu'il faut avoir un gros ego pour être un bon DP, quoi? C'est ça le truc.
1: Après, il y a eu des tensions avec des scénaristes aussi,
5: ouais,
1: voire des
5: les
1: producteurs.
5: Les scénaristes, c'est en dehors du tournage. Les scénaristes, les producteurs, le compositeur, finalement, tout ça, c'est des choses qui sont pas au moment du tournage nécessairement. Alors qu'avec le DP, là, il y a pas le choix, quoi.
1: C'est vrai que ça occupe un temps de travail conséquent sur les tournages, hein, le réglage de la photo. On les attend beaucoup, donc ne serait-ce qu'en présence temporelle et physique, c'est quelque chose qui prend beaucoup de place. L'équipe son doit un peu se positionner par rapport, ils doivent attendre et ensuite essayer de projeter d'ombre avec leur micro et trouver une petite place là où il en reste, surtout si le cadre est mobile. Donc ils viennent souvent après coup, donc le son se retrouve moins discuté à ce niveau-là.
5: Et puis les comédiens, c'est pareil, en fait, c'est-à-dire qu'en fonction de ce qui a été prévu, il y a des marques à respecter.
0: Ça dépend des styles aussi.
1: Surtout les comédiens vont être valorisés plus ou moins par cette photo. Ils vont parfois vouloir un échange privilégié avec les chefs-op. Je me rappelle de Pierre Lhomme ayant des rendez-vous en amont des tournages avec, par exemple, Isabelle Adjani qui lui expliquait qu'il ne fallait pas l'éclairer comme ceci,
0: oui,
1: comme cela.
0: Ça dépend aussi avec qui tu bosses. Quand tu bosses avec des grandes vedettes, par exemple, dans le cinéma L'âge d'or ou le cinéma classique, que ce soit français ou bien américain, il y a quand même une certaine manière de éclairer des vedettes aussi, juste parfois sur des plans spéciaux. Alors, quand tu filmes Marlène Dietrich, tu la filmes pas n'importe comment, quoi.
5: Justement, hier j'ai revu Les Oiseaux au cinéma d'Hitchcock.
0: Quel cinéphile.
5: Et en fait, le truc, c'est que je me suis, ça faisait un petit moment que je l'avais pas vu, et en revoyant le film, c'est assez marrant parce qu'il y a des scènes de dialogue avec Tippi Hedren, et Tippi Hedren n'est pas du tout éclairé de la même manière.
0: Et c'est pas un faux raccord
5: que les autres. Et c'est pas un faux raccord. Et il y a cette espèce finalement d'irréalisme. Une espèce de voile de gaz, en fait, devant la caméra, qu'il n'y a pas chez les autres. Et du coup, je me suis dit, c'est un peu injuste pour... à la fois, c'est un peu injuste pour les autres, et en même temps, je trouvais que l'image qu'il faisait pour les autres me semblait plus réaliste que justement cette image qui me semblait un peu comme une trace de cette technique hollywoodienne, de cette idéalisation hollywoodienne dans un film qui prétend au contraire aller plutôt vers de l'horreur animale, on va dire, entre guillemets,
0: réaliste. Une certaine obsession d'Alfred Hitchcock,
5: ouais, sachant qu'avec Tippi Hedren, ça s'est pas bien passé.
1: Jeanne Lafoiry, qui est une chef opératrice qui est interviewée dans l'ouvrage, a cette expression intéressante. Elle dit que pour elle, quand elle a débuté, elle avait du mal un peu avec les comédiens, c'était d'étranges petites créatures un peu sensibles qui... Puis elle les a apprivoisées, elle a appris à aimer cette relation avec eux, qu'elle a de façon privilégiée en étant au cadre souvent, généralement elle fait les deux. Et donc c'est intéressant de voir aussi que beaucoup de la mise en scène au sens de direction d'acteur, elle en passe par cette relation.
0: Tu fais comme Werner Herzog quand il parle de ses chefs-op et de ses relations avec les comédiens, just shoot it, go down, shoot.
1: C'est des enjeux psychologiques et sur le vif aussi, hein, qui créent... quelque chose à l'image, généralement. C'est ça aussi, qui est, quand il y a une étincelle, ça passe généralement à l'image, mais ce n'est pas une science exacte. Pour revenir sur... À moins que...
0: Non, vas-y.
1: Mais pour revenir sur cette question du cadre et de la direction de la photo, on a quelques exemples dans l'ouvrage qui sont évoqués, notamment au cours d'un autre entretien avec Manu Dacos, qui est un chef opérateur belge qui a travaillé en France et en Belgique notamment, avec Richet, avec Ozon, avec Duvels, KTF Forzani, etc.
0: Et donc plutôt quand même un truc formaliste assez marqué. Enfin,
1: ouais. Des connu cinéastes pour son usage de la couleur qu'il a pas mal développé grâce à KTF Forzani, son usage de la fumée, il adore faire exister.
0: En général, le meilleur truc dans les films de KTF Forzani. Hein.
1: Bah souvent, je pense que beaucoup de l'intérêt repose sur ses épaules, l'usage de la fumée chez Duvels pour faire vivre les espaces traversés par la lumière, etc. Et chez Ozon, sachant qu'Ozon cadre et veut absolument cadrer et va très vite, il peut pas s'occuper de ça, mais il explique comment il a appris aussi à n'être que entre guillemets à la direction de la photo et à trouver sa place différemment sur ces plateaux de Ozon où tout va très vite, où il utilise beaucoup le zoom, l'objectif zoom, et donc il en prend son parti, alors qu'il est capable de faire les deux, mais dans ces cas-là, il s'adapte à ce genre de cinéaste cadreur.
0: Et parfois, il y a aussi le cas où le cinéaste est son propre chef opérateur. Il y a notamment Steven Soderbergh, dans plusieurs de ses films, il prend un pseudo, je ne sais plus lequel, mais notamment sur ces deux films d'Huché, c'est lui qui cadre et c'est lui qui fait la lumière de ses films, parce qu'il voulait pouvoir tourner vite, notamment dans le 2, donc le Che Guerrilla, avoir un style, il s'est dit comme ça, moi, on perd pas de temps sur le plateau et je fais le cadre et puis la lumière moi-même, quoi. Et pour revenir sur les rapports avec les autres corps de métier, il y a un excellent entretien avec Jean Rabaz, donc un chef décorateur français qui notamment a commencé avec Caro et Jeunet sur Délicatessen, La Cité des les Enfants Perdus, et qui est notamment responsable probablement de la meilleure partie du film, donc des décors de Astérix Obélix contre César, parce que les décors de Rabat sont absolument monstrueux et merveilleux. Et il parle de son entretien, justement, de son rapport avec les chefs opérateurs, et comment est-ce que tu construis un décor, et comment tu penses à la couleur de ton décor.
1: Aux ombres aussi,
0: en rapport avec le chef opérateur, justement, de voir un petit peu la synergie entre un chef-op et les autres corps de métier, parce qu'effectivement, si tu as des murs hyper sombres, tu vas pas l'éclairer de la même manière. Pareil, si tu préfères des couleurs un peu flashy, il y a ça aussi dans les... Almodovar, par exemple, quand on sait qu'il a une passion pour les palettes de couleurs et les grands aplats dans ses décors.
5: C'est une histoire de matière,
0: voilà,
5: aussi.
0: De matière. Et c'est intéressant de voir dans l'entretien, justement, comment est-ce que ça peut être envisagé, son travail, comme une véritable collaboration, et justement que pas un corps de métier prenne le pas sur l'autre. Quoi.
2: Oui, alors, effectivement...

0: lumière naturelle ou alors plutôt plein de sources artificielles, parce que du coup les ouvertures aussi dans le décor ne seront pas les mêmes. Est-ce qu'on s'éclaire à la bougie ou avec 500 watts
1: Exactement. Et ça pose aussi du coup des questions de savoir comment cette direction artistique en fait s'écrit en fait à plusieurs et quelle est sa temporalité. Parce que quand on regarde les maquettes, donc c'est-à-dire les dessins préparatoires des chefs décorateurs, y compris des choses assez anciennes qu'on trouve dans les années, dès les années 30, 40, qui sont à la Cinémathèque française, qui sont du coup pour du noir et blanc. Donc très souvent, alors, il peut y avoir des dessins en couleur, mais très souvent c'est en noir et blanc. On voit bien en fait qu'il y a, les directions de lumière sont extrêmement précises. Extrêmement précises. Et là, quand on voit les maquettes des dessins de décor, on se demande, mais qu'a imaginé le chef opérateur, puisque ça ressemble beaucoup au photogramme du film. Et en même temps, c'est ce que dit aussi Rabas, c'est qu'effectivement, à un moment donné, effectivement, un décor donc, donne des indications. On peut se couler dedans. On peut aussi le contrarier. On peut aussi rééclairer en faisant un éclairage multiple, par exemple réalisme poétique ou justement Hitchcock ou que sais-je, etc., pour des besoins de que c'est la star féminine, etc., etc. Donc on peut aller à l'encontre de ça et on peut aussi, au niveau de l'étalonnage, complètement transformer les couleurs qui ont été choisies et encore plus avec l'étalonnage numérique. Donc en choisissant la température de couleur de la lumière qui va éclairer un mur rouge ou un sol vert, on peut détruire ou aller dans le sens du travail du chef décorateur. Et effectivement, c'est une collaboration qu'il faut aussi envisager dans le temps.
0: Parce qu'il y a ça aussi pas mal, par exemple, dans un certain cinéma hyper esthétique comme les films d'horreur Rita, Les Bavas et puis l'Argento, et aussi de manière générale dans toute une frange du cinéma d'épouvante et du cinéma d'horreur, d'ailleurs peu importe les budgets, que ce soit des séries A ou vraiment des séries Z, je pense notamment à des films de James Franco qui étonnamment, alors que c'est genre tourné pour le budget Kleenex de n'importe quel film, il y a parfois des photos extrêmement travaillées alors que les films sont tournés hyper vite, mais il y a des purs trucs de lumière et on sait pourtant c'est tourné dans des conditions extrêmement compliqué, souvent dans des décors naturels, tournés en un jour et demi, voire deux films en même temps. Mais c'est intéressant de voir un peu la synergie entre les différents corps de métier et comment est-ce que finalement, de manière générale, de plein de contraintes de production, en termes de décors, en termes de photos, en termes de matériel disponible, on peut en faire des forces et créer des véritables univers visuels.
2: Oui, j'imagine que ça s'adosse aussi sur des industries ou un savoir-faire qui a quand même innervé tout un pan de plusieurs cinématographie qui font que même sur des budgets assez limités, on a des artisans très doués. Parfois, au Japon, c'est très sensible. Ouais, quel que soit le niveau du film, c'est vrai qu'il y a une telle hiérarchisation des corps de métier qui sont très formés. Donc, quelle que soit l'économie, à l'image, il ressort quelque chose, bien sûr, les conditions budgétaires ont un impact sur les...
3: C'est très visible sur les Suzuki, par exemple.
0: Ouais. Mais on reconnaît dans certaines cinématographies, en fait, une manière de gérer la photo et de gérer les caméras qui sont beaucoup plus fortes, en tout cas beaucoup plus marquées que dans d'autres, notamment le cinéma italien, comme les techniciens... Marital, il bossait à la fois pour Pasolini, pour Visconti, mais aussi pour Umberto Lenzi. On sent qu'ils ont une véritable technicité dans le cinéma japonais. C'est pareil que ce soit pour du pur bis, du cinéma d'action hyper pop, ou alors pour les films de Mizoguchi. On sent que c'est extrêmement travaillé et qu'ils ont une industrie, en tout cas, qui est vraiment formée là-dessus de manière hyper impressionnante, beaucoup plus qu'en Espagne ou en Angleterre par exemple. C'est des véritables industries de l'image ou de la photo. Comment ça a pu se formaliser, ou alors est-ce que ça s'est formalisé ou pas, les industries, comment ça s'est créé selon les pays, vous savez ça?
1: Je ne sais pas, qu'est-ce que tu entends par les industries en fait?
0: Je ne sais pas, donc la formation des techniciens,
3: pourquoi il y a des pays où ils sont plus doués que d'autres, c'est ça que tu veux dire? Pourquoi est-ce que nous en France, quand on fait des comédies franchouillardes, c'est toujours éclairé mais comme un putain de plateau,
0: parce que c'est fait pour passer sur
3: télé,
0: c'est fait pour passer sur
3: TF1. On se dit, il est passé où? Voilà, exactement. Et c'est parce qu'il y a ça aussi, il y a la question de la diffusion, de quel est le canal de diffusion qui va servir pour le film. Si c'est un film qui sort avec une sortie technique mais qui est prévu pour faire le dimanche soir sur TF1, effectivement, on va tout éclairer à tout potard. Et moi, je trouve ça d'une laideur incroyable. C'est-à-dire, il y a zéro contraste. Et pourtant, il y a bien des DP sur ces films-là.
0: Ah oui, oui.
3: Alors, je pense pas que ce soit un manque de professionnalisme de la part des Français. Là, je pense que ça a plus à voir avec les réalisateurs et les producteurs.
1: En fait, ça dépend un petit peu ce que tu entends par lumière travaillée. C'est-à-dire que un éclairage, par exemple, un éclairage un peu type comme on en a dans les films de Godard. Godard en fait travaille avec Coutard et qu'il lui dit tu te débrouilles comme tu veux, mais moi en fait les acteurs sont libres de se déplacer dans l'espace, tu es capable

0: caméra à l'épaule, tu les suis. Et si on doit faire un 360, on fait un 360 degrés. Et je ne veux pas voir un seul fil, un seul câble et un seul projecteur. Donc bien sûr, du coup, on fait une lumière par avec des petites floudes qu'on cache derrière les pots de fleurs et on va faire de la réflexion, etc. Donc ça donne une image, effectivement, qui n'a pas un clair-obscur à la Rembrandt, mais c'est extrêmement intéressant. Alors, et le fait d'avoir, ouais, en fait, une lumière, comment dire, sans direction, dit aussi quelque chose, en fait, sur ce que dit le film.
1: Ah, donc, là, justement, ouais, pour moi, c'est pas une absence de direction. Pour moi, c'est un choix volontaire. C'est-à-dire, notamment dans ces questions de, moi, c'est ce que je suis. Moi, je supporte plus ça, hein, dans ces comédies à la française où, en fait, je trouve que tout est, comment dire, est plat, mais pas par absence de travail, justement, par un travail qui fait que, c'est difficile à décrire, en fait. Il y a une espèce de platitude de l'image, alors qui est peut-être renforcée aussi par le choix du numérique, par l'utilisation du numérique. C'est aussi de la même manière que,
2: oh, j'ai eu plein de comédies françaises dans pellicule qui étaient plates aussi,
1: de la même manière que, à l'inverse, sur Netflix par exemple, moi j'ai vu un, oui, nombre de séries que j'ai vues et de films que j'ai vus où c'est tout sombre. Et pareil chez les Américains, pourquoi est-ce qu'ils assombrissent la photo dans les blockbusters? Ça, c'est une tendance qui existe depuis 10 ans, c'est de mettre des filtres verts partout. Et là, je me pose vraiment des questions sur mais pourquoi, en fait, est-ce que le public demande ça, ou ben, comment ces modes-là peuvent se créer, en fait?
2: Est-ce qu'il y a des modes de photo?
0: Oui, bien sûr. En fait, ça, c'est toute la question de la culture visuelle. Une question qui est très très très intéressante à se poser, c'est comment, enfin qui rejoue un peu ce que tu dis, mais de manière un peu plus ciblée. C'est la question, par exemple, comment on se représente le passé? Quelle couleur a l'histoire, avec un grand H?
2: En général, c'est l'automne.
0: Ouais, ou ça peut être bleu-gris aussi, tu vois, germinal. Et cendreux, effectivement, ouais, on va aller vers une forme de désaturation, on va faire remonter du noir et blanc. C'est toute une culture historique, en fait, de nous, comment on projette, en fait, le passé. Et effectivement, bien sûr, il y a des modes absolus. Et d'où aussi les dangers, parce que dans les formes de restauration, si effectivement les collaborateurs, en fait, du film arrivent 10 ans, 20 ans après... Et en fait, ils ont un petit peu la tendance, en fait, le désir, en fait, de refaire le film comme ils auraient aimé le faire à l'époque, mais en fait, ils ne se souvenaient même plus, etc. Et qu'ils font une restauration d'un film de 95, ils vont le faire en 2015, et ils vont tout bleuir parce que c'est la mode, parce que, etc. Enfin, voilà. Donc, mais juste pour terminer, c'est qu'effectivement, une des choses qui revient sans cesse, en fait, dans la reconnaissance et la légitimation, en fait, des chefs opérateurs, il y a beaucoup de « Princes of Darkness ». Il y a beaucoup de chefs-op, en fait, qui sont légitimés et reconnus, en fait, pour leur capacité à aller vers assez loin dans la sous-ex, dans la sous-exposition, etc. C'est beaucoup plus... Et je pense que une des choses les plus difficiles, c'est aussi d'aller vers la très légère surexposition et de bien le maîtriser. Et un des maîtres pour ça, c'était Ricardo Aronovitch, qui avait des blancs absolument éclatants dans certains films de Ruiz ou des choses comme ça. C'est somptueux et ils sont très rares, les Princes of Lightness. Enfin, c'est beaucoup plus difficile à...
3: C'est plutôt l'héritage Gordon Lewis. Et puis, ouais, chez les films d'Eastwood, on a beaucoup de chefs-op, ouais, qui vont beaucoup dans le clair-op, ce qui, ouais, qui domine un peu.
2: Tom Stern, ouais, qui est le chef-op de après, depuis 40 ans.
3: Et tout ça. Ouais. Ouais.
4: Thibaut. Mais du coup, on en est où maintenant du métier de directeur de la photo? Parce que ça a été évoqué. Maintenant, il y a l'étalonnage, surtout depuis l'avènement du numérique, il y a l'étalonnage, en fait, qui se met en place. Donc, on tourne, on étalonne en post-prod et puis le film sort. On réétalonne au moment de la diffusion télé. On réétalonne au moment de la diffusion ou de l'exploitation en DVD Blu-ray. Et on va potentiellement réétalonner dans 30 ans quand le film va être restauré. Du coup, est-ce qu'on est sur une... Or, du coup, est-ce qu'un directeur de la photo peut être étalonneur? Est-ce que, du coup, on est sur une perte de légitimité aussi du directeur de la photo, ou en fait, il ne serait maintenant plus qu'un technicien lambda au service d'un étalonneur ou d'un potentiel cahier des charges, type la photographie lambda qu'on peut trouver sur les plateformes? C'est vrai que bientôt, ça sera fait. Et du coup, on peut y aller. Par rapport à l'IA également, en fait, est-ce que ce métier a un avenir, ou est-ce que finalement
1: est-ce que le cinéma a un avenir?
4: Non, mais est-ce qu'on restera sur un pur, en fait, si un technicien? J'ai pas envie de dire lambda parce que ça serait manquer de respect à tous les,
2: bateau,
4: à tous les techniciens.
2: Bateau quelconque.
4: Un technicien parmi d'autres qui finalement, voilà, pose des trucs tout en sachant qu'au final, ses choix vont être totalement contrariés en post-prod.
2: Ah ah!
3: Oui, c'est un enjeu très sensible depuis déjà au moins 20 ans. Les chefs-op, par exemple, élaborent ce qu'ils appellent des luttes, des look-up tables, qui permettent de donner voilà, une idée de l'image qu'ils vont souhaiter voir conserver et souvent créer en collaboration avec l'étalonneur. Là encore, s'il y a de la collaboration, ça peut bien se passer. Ça dépend comment les choses sont poreuses ou pas. Mais oui, c'est un souci qu'ils ont. Souvent, il va s'agir au tournage parfois d'enregistrer un maximum d'informations et qui peuvent être retraitées de façon très variée et qui tombent dans certains canaux qui peuvent échapper ensuite aux décideurs artistiques. Donc, ça se sensible. C'est aussi sensible sous différentes formes liées aux évolutions technologiques, puisque dans l'ouvrage aussi, on aborde la question de la direction de la photo dans le cadre des films d'animation. Par exemple chez Pixar, comment ils ont conçu leur logiciel pour mimer ou simuler l'effet de tel ou tel type d'objectif, tel ou tel type d'éclairage.
2: Il y a ça aussi dans le cinéma virtuel, Cameron, dans son volume, qui peut simuler en direct.
3: Or, les IA, on le sait, s'inspirent de pattes Ghibli, Pixar, qui ébrassent comme ça, sans demander l'avis à qui que ce soit, ces références qui ont pourtant été conçues dans les moindres détails à partir de références passées également. Et donc, on essaye d'aller sur ce terrain-là, sur l'état actuel, aussi du côté de tournage, sur plateau, avec des écrans de LED aussi, où il y a déjà des choix esthétiques qui sont faits au niveau de la photo, ayant trait à ces décors qui sont cette fois des projections, non plus des décors en dur de Jean Rabas tout à l'heure. Donc, oui, il y a à la fois des potentialités partout et puis des risques de dérive potentiels également.
2: Donc, pensez la photographie du film sous la direction de Bérénice Bonhomme, Simon Daniou et Prisca Morisset. Évidemment, on aura pu continuer à en parler, notamment sur toute la question du cinéma amateur et du journal filmé, où il y a toute une partie dans le livre, un texte de Roxane Amery et un excellent texte sur le cinéma de Jonas Mekas, le patron. Mais bon, nous n'avons pas le temps de parler de tout ça. Donc, le livre est sorti aux presses universitaires de Rennes l'année dernière. Merci Simon, merci Prisca d'avoir été des nôtres. On va passer au coup de cœur.
5: C'est nul, nul, nul, nul. Aucun goût. No taste. Goût de chiotte.
2: Les coups de cœur, on a du temps. Prisca.
0: Oui, alors je vais plomber l'ambiance. Ce n'est pas un coup de cœur, c'est un coup au cœur. Puisque nous avons appris aujourd'hui le décès de quelqu'un qui a compté dans l'industrie du film, mais on parle souvent des cinéastes ou des acteurs ou des collaborateurs de création qui sont décédés. Mais aujourd'hui, on a perdu une programmatrice et une directrice artistique de festival qui s'appelle Lily Instinct, qui est aussi une réalisatrice, qui a notamment fait un film qui s'appelle Le Zombie au début des années 2000, il me semble, qui était où elle part sur les traces de son oncle qui était le fils de Charles Instinct, qui est une personnalité, un chercheur d'or, qui était parti au Cameroun et qui apparaît dans une nouvelle de Joseph Kessel. Et elle a monté une société de production et ensuite elle a travaillé pour Cinéma du Réel. Elle a été directrice artistique du Festival Entrevue de Belfort. Elle a travaillé pour la Villa Médicis également à Rome et elle a aussi contribué à l'ouverture un peu plus large et un peu plus all-inclusive de la programmation du Festival du Film de Locarno. Et ces dernières années, elle travaillait pour le Festival de Biarritz. Et c'était une cinéphile, quelqu'un d'extrêmement généreux. Moi, j'ai eu la chance de collaborer avec elle pour les Rencontres Cinéma Histoire à Belfort dans les années 2010. Et c'était une fan de Godard.
2: Personne n'est parfait.
3: Et tu l'as rendu hommage tout à l'heure, alors, avec ton extrait. C'était Bruno Nuiten qui le passait un savon.
2: Ouais, c'est sur le tournage de Détective. Exactement.
3: Sacré Godard.
2: Dans Cinéma. Merci beaucoup, Prisca. Et j'ajoute sur le Festival de Locarno l'excellente vidéo de Cinéma et Politique sur l'histoire, justement, du Festival de Locarno qu'elle avait sorti en fin d'année dernière, une cinquantaine de minutes, sur toute l'histoire du festival. C'était passionnant. Donc, merci beaucoup. Simon.
3: Oui, j'y pense maintenant pour aller du côté de la photo. C'était revoir Phantom Thread de Paul Thomas Anderson, tourné en 35 mm Panavision. Je crois que c'est Michael Bowman, le photographe. Ouais. Et c'est une magnifique photographie. C'est l'occasion de le dire. Et puis sinon, un polar hongkongais pas très connu, On the Run, avec une belle photo aussi, très travaillée pour un film hongkongais de sa période, c'est assez singulier. On sent sous influence Ridley Scottienne.
2: Époque Black Rain. Et,
3: juste avant d'ailleurs, puisque c'est l'année précédente, donc c'est assez étonnant avec donc, Yuen Biao. Une course-poursuite assez violente, comme souvent à Hong Kong à l'époque.
2: Merci beaucoup. Carrément, Florent.
4: Moi, ça va être une série. Ça va être la série Mad Men.
2: T'arrives au bout ?
4: C'est bon, c'est fini.
2: Ça y est, c'est fini.
4: Bon. Voilà, donc... une série à la qualité technique indéniable, une direction artistique de malade mental, des costumes hallucinants... une direction d'acteurs et d'actrices qui bastonnent, tout le monde est ultra charismatique, tout le monde est ultra bien sapé, tout le monde est ultra bien bourré et tout le monde est ultra bien un salopard, mais bizarrement on s'y attache. Donc voilà, c'est par de son Matthew Werner, donc le créateur des Sopranos, donc on n'est pas surpris.
2: C'est David Chase, le créateur des Sopranos.
4: Non, ben, par un collaborateur.
2: Tynes Winter, je crois.
4: Sur les Sopranos, donc on n'est pas surpris.
2: Merci. Docteur.
1: Alors moi, ça sera sans grande originalité l'un des films du cycle Suzuki. Ce sera Le Vagabond de Tokyo, voilà, que j'ai pu découvrir en salle avec joie. Donc film de 66 en couleur, très très pop, voilà, et qui pousse bien les potards de l'abstraction, voilà, qui va d'ailleurs aboutir un an plus tard au licenciement de Suzuki de la Nikkatsu, parce que ça devenait trop zarbi, voilà. Mais c'est un
3: après il a servi de bouc émissaire. Hein, ils avaient plus de sous dans les caisses, ouais, ils se sont dit on va commencer à se licencier, on va voir s'ils réagissent, et s'ils réagissent pas on va continuer.
1: Et Le Vagabond de Tokyo avec des espèces de petites pointes de comédie musicale, enfin je dirais un film assez surprenant, mais moi j'ai beaucoup aimé ce film là.
2: Merci docteur. Donc moi comme je suis cinéphile, hein, ce sera un film de Frank Borzag, donc Ceux de la Zone en 1933 avec le Spencer Tracy, qui est décidément un des meilleurs acteurs de
1: son
2: temps.
1: C'est le réalisateur, on ne sait pas prononcer son nom, j'ai jamais su si c'était
2: Borzage. Ça dépend plus ou moins comment t'es snob, tu vois.
1: D'accord.
2: C'est okay.
1: Donc toi, t'es super snob.
2: Exactement. Voilà. Ouais, c'est mon directeur de mémoire qui m'a appris comment prononcer. D'accord, c'est pour ça. Laurence, je t'écoute. Et donc, avec Spencer Tracy et Loretta Young, magnifique film sur des désaxés et des hobos donc, dans l'Amérique de la Grande Dépression. Et si finalement, Frank Borzage était le Frank Capra que Frank Capra aurait toujours voulu être. Voilà, c'était absolument merveilleux. Merci beaucoup, Prisca. Merci beaucoup, Simon, d'avoir participé à cette émission.
3: Merci
2: Thibaut. Merci, Roy. Merci, Margot, à la mise en son. On se retrouve la semaine prochaine pour parler de gros mots et de musique, notamment. Prochaine émission, prochaine édition. Ciao, bonsoir.
4: Salut.
0: Au revoir.

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1: Salut à toutes et à tous, chers auditeurs, et bienvenue dans ce 24e épisode de Sortez les briquettes. Et oui,
2: oui.
1: Déjà, t'as vu.
2: Tu voulais nous rajeunir, c'est ça, Steph.
3: Eh ben non, ça fait le 124e.
1: Merde, j'ai oublié le M. Bon bah, 124e alors. Voilà, c'est l'émission qui allume la radio Syllabe. Tous les mardis à 20h, bien sûr. Je m'appelle Steph, donc, et ce soir, j'ai le plaisir d'animer cette émission avec Laurine et Julie.
2: Hello.
3: Coucou, Steph.
1: Alors, comme chaque semaine, on vous a préparé une fine sélection musicale 100% femmes et personnes minorisées de genre qu'on a, comme à l'accoutumée, beaucoup de plaisir à vous partager.
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2: Allez, on commence comme d'habitude avec le mot random et c'est Meili qui a eu droit la dernière fois au mot turbo.

Évidemment, quand j'entends que Turbo m'est adressé comme mot random, déjà je suis contente parce que ça fait longtemps que je n'ai pas hérité d'un mot random. Et surtout, je pense Lewis Hamilton, F1. Et très vite, un souvenir d'enfance me revient. Celui de tomber sur l'émission télé sur M6. Elle existe toujours et elle s'appelle Turbo. Elle passe le dimanche matin, il me semble. Le concept est assez simple et clair, comme son nom. Ça présente des nouveautés automobiles, ça teste des voitures, ça va dans des salons, etc. Bon, personnellement, je n'ai pas grandi dans une famille Télérama qui bannit la télé, donc j'ai souvent erré dans les chaînes à la recherche d'un programme qui pourrait faire passer le temps. Ou j'ai souvent erré en attendant l'heure des programmes qui me plaisaient. Et dans le palmarès des émissions ou séries télé que je chérissais, clairement, Turbo ne faisait pas partie des premiers. C'était plutôt la tannée de devoir regarder ça en attendant que le vrai programme commence. Le vrai programme, qu'était-ce, me diriez-vous? Eh bien, j'ai réfléchi, j'ai cherché à établir, et ô combien c'est difficile de trier, de classer. Donc, j'ai cherché à établir et à déterminer lequel était mon préféré. J'ai un peu réussi, en tout cas, je ne sais pas si j'ai trouvé mon préféré. Mais j'ai trouvé le plus représentatif, le plus marquant et symbolique de cette période d'errance télévisuelle. Il s'agit de Grey's Anatomy. Grey's Anatomy, cette fameuse série médicale avec son non moins fameux générique, Cossé in the Rocket de Psaps.

0: Cozy in 04 de PSAP. Merci Maëlie pour cette errance télévisuelle nostalgique de Turbo à Grey's Anatomy. Moi personnellement, ça m'a rappelé beaucoup de souvenirs. Je l'ai poncé, cette série. Et est-ce qu'on est d'accord sur le meilleur personnage de cette série? Enfin, moi en tout cas, j'ai un amour fou pour Christina.
1: Christina, j'aime bien.
2: C'est laquelle? Parce qu'en fait, moi j'ai jamais regardé
0: Grey's Anatomy. Et eh ben écoute, t'as beaucoup, beaucoup de saisons à regarder.
2: Mais alors, il y a un petit truc, c'est que vous savez, il y a parfois, dans les séries, les films, il y a des acteurs ou actrices, leur tête, leur visage, ça nous revient pas, quoi. Et du coup, c'est un peu bloquant pour se plonger là-dedans. Bah, moi, c'est Meredith. Voilà. Donc, du coup, c'est un petit peu embêtant parce que j'ai l'impression que c'est quand même le personnage central, quoi.
0: Un peu.
2: Donc, j'ai jamais fait sauter le pas. Mais alors, j'ai des amis qui sont vraiment le grand bain, quoi. Elles sont dans toutes les saisons.
0: Moi, j'avoue, j'ai arrêté à la saison 4.
2: Je pense qu'il y a genre 20 saisons.
1: Mais ouais, ça va loin, ouais.
0: Mais Julie, mais
2: ça va beaucoup trop loin. Non, mais ça va beaucoup trop loin. Moi, j'aime pas quand c'est trop long. Voilà, c'est tout.
0: Je pense qu'il faut reprendre Julie. C'est le moment.
2: 2026, voilà.
0: C'est reparti pour Grey's Anatomy. En tout cas, merci beaucoup.
2: Ouais, merci Maëlie, trop bien, merci. Steph, toi, tu avais envie de nous parler d'une série, voilà. Donc, on saute de série en série. Parce que voilà, en fait, on parle de musique, mais aussi d'écran et de cinéma, et donc de télévision. C'est la rubrique Popcorn.

0: Et oui, j'avais envie de vous parler d'une série donc, que j'adore et que j'ai re-binge-watchée il y a pas si longtemps que ça. C'était le week-end dernier. Je l'ai re-binge-watchée en un week-end. Il s'agit de la série allemande Dark qui est sortie en 2017 sur Netflix. Elle comporte juste 3 saisons. De 10 épisodes chacune à peu près, les épisodes de 60 minutes, ça se regarde vachement bien. Et ça a été diffusé entre 2017 et 2020. Moi, je l'avais vu la première fois, c'était en 2020, parce que j'ai regardé les 3 saisons d'un trait. Et j'avais vraiment kiffé. Et là, je me suis dit, allez, je me la regarde encore. Alors, ce qui est bien avec cette série, c'est qu'il y a une vraie fin. Et voilà, ça mérite d'être souligné. Alors, l'intrigue. Ça se déroule dans une petite ville fictive de Winden. Un enfant a disparu. On apprend que 33 ans avant, un enfant avait aussi disparu. On pense à une intrigue policière et un serial killer qui sévit. Pas du tout. Des choses bien plus étranges se passent. On est plongé dans des voyages dans le temps, des secrets familiaux, des générations entières liées par des choix, des erreurs et des boucles temporelles dont on ne sort pas indemne. Dark, c'est pas qu'une série dans le voyage dans le temps, c'est une série sur le déterminisme, sur qu'on transmet malgré soi, sur cette question obsédante qui revient sans cesse. Peut-on vraiment échapper à son destin ? Alors la narration est dense, parfois exigeante, mais toujours maîtrisée. Chaque détail compte, chaque plan, chaque phrase, chaque silence, tout est cohérent. Chaque action décision que prend le personnage qu'on suit a son importance. Le personnage principal, il veut changer son futur, mais en allant dans le passé, il se rend compte que c'est pas si évident que cela. C'est génialissimement écrit et les personnages ont aussi été très bien choisis. On y voit des personnages à 15 ans, 45 ans, 70 ans. Mais c'est pas les mêmes acteurs, hein, mais leur ressemblance est juste cohérente. L'ambiance générale de la série est froide, sombre, presque funéraire quand même, portée par une musique électronique qui installe une mélancolie constante. Et cette atmosphère, elle est parfaitement résumée par son générique, qui est le morceau Goodbye d'Apparat, qui est un compositeur allemand, et de Soap and Skin, de son vrai nom Anja Franziska Plascher, je sais pas, je prononce peut-être mal, qui est une artiste autrichienne à l'univers sombre, minimaliste et profondément introspectif. Sa voix fragile, presque fantomatique, agit comme une mise en condition. Ce n'est pas juste un générique, c'est une annonce. Un générique que j'ai aimé regarder dans son entièreté plus d'une fois, tant il nous plonge directement dans l'atmosphère de la série. Alors je vous invite à faire ce plongeon avec nous dans l'univers de Dark, accompagné de la voix de Soap and Skin. Et si vous n'avez pas vu la série, je vous la conseille vivement. Voilà, on écoute.
1: Je plus sois.

0: Vous venez d'écouter Apparat et Soap and Skin, les artistes derrière le générique de la série Dark que Steph a eu le plaisir de re-binge-watcher. Quand même, trois saisons. Des épisodes d'une heure. J'ai l'impression que tu n'as fait que ça.
1: Voilà. Je vous laisse.
0: Sacré week-end. Gros week-end. La productivité, mais au max en fait.
1: Au max, ça sent paroxysme.
0: Mais vraiment, deux génériques de série dans une seule émission, décidément. Donc,
2: ouais, très pop culture ce début d'émission.
0: Bah oui, ouais. Mais oui, c'est bien, ça change. Et voilà, je pense juste qu'on est au cœur de l'hiver, hein, ça se sent.
1: Je pense.
0: Et que ça invite tout simplement à la mollesse dans le canapé. Donc merci beaucoup, Steph, pour ça. Et bon visionnage à celles qui seront donc tentées par la série allemande Dark.
3: C'est toi qui m'as offert ce briquet.
4: Non. Pourquoi je vous offrirais un briquet ?
2: Et place maintenant à une rubrique qu'on affectionne tout particulièrement. Vous nous écrivez, auditeurice, et nous vous lisons. Mots d'amour, souvenirs musicaux, tout doux et dédicaces. C'est l'heure de votre courrier du cœur.

0: Et c'est Julien qui nous écrit une longue missive, d'ailleurs. Laurine, c'est toi qui vas lire ces mots.
1: Oui, je vais tenter de faire honneur à cette belle anecdote musicale. Salut les briquets. Une anecdote pour ouvrir ce courrier du cœur. En novembre 2021, je me casse le pied gauche. 6 semaines dans le plâtre. Moi qui ne m'étais jamais rien cassé, autant vous dire que je ne l'ai pas très bien vécu. Cette convalescence forcée a eu au moins quelques avantages, comme me rendre à des concerts en soirée, ce que mes horaires de travail d'alors ne me permettaient pas du tout. Je me suis donc rendue au concert d'une artiste connue à la faveur d'un titre entendu par hasard à la radio et que je n'avais pas pu voir lors de sa première venue au Transmusical en 2016. En décembre 2021 donc, les Transmusicales reviennent en ville et la chanteuse en question aussi. Je me rends sur mes béquilles dans le bar où elle se produit et je dois dire qu'à l'attention des personnes qui ne l'auraient jamais vue, on la remarque. Grande de taille, une tenue brillante et puis une aura, un magnétisme qui se dégage et qui fait deviner à n'importe qui dans cette petite salle que l'artiste, eh bien c'est elle. Elle c'est Sarah Maison et son concert est à la hauteur. Non, mieux que ce que j'attendais. Vous savez le genre de concert qui allume le feu, qui réchauffe les corps et qui vous fait garder le sourire très très longtemps après sa fin. Je remets le nez dans le froid hivernal, enivré comme on peut l'être lorsque nous sommes touchés par la grâce du moment présent, et aidé ici, spécificité locale oblige, par l'ambiance et l'énergie si spéciale produite par les transmusicales. Quelques jours plus tard, je fais quelque chose dont je n'ai pas l'habitude. Bien que j'aime beaucoup la musique de manière générale, je n'écris pas aux artistes. Plus par contentement d'appréciation de leur œuvre que par peur d'être déçu d'une réponse déplaisante. Ainsi, je lui écris un mail pour lui dire à quel point j'ai été ravie du concert et pour lui avouer humblement un peu de mon admiration, sans attendre une quelconque réponse de sa part. Quelle ne fut pas ma surprise lorsque quelques minutes plus tard, un mail me parvint pour me demander si j'étais, je cite, « le grand jeune homme avec un plâtre au fond de la salle ». Ne m'étant pas décrit au préalable, autant vous dire que sa réponse m'a sidérée. Je ne sais encore à ce jour par quel don de voyance elle a réussi à identifier son interlocuteur. Je réponds pour signifier mon étonnement et nous échangeons sur ses inspirations et références, que sont entre autres Catherine Ribeiro, Kourouche Yagmaé et Marjane, entre voix graves, mélodies orientales et autres goûts pour le mélopée tragique et évanescente. Je suis ravie. Malheureusement, j'ai depuis perdu toute trace de cet échange après une sombre histoire de nettoyage d'espace de stockage, maudit Microsoft. Et oui, mais cela ne fait rien. Car je garde le souvenir d'une conversation précieuse, en cela qu'elle fut aussi charmante qu'inattendue. L'artiste en question donc s'appelle Sarah Maison et le morceau que j'ai choisi pour vous ce soir s'appelle La Vie. Il fait écho à un événement que j'ai récemment vécu et que vous connaissez sans doute. La cruelle déception découlant d'un amour à sens unique. L'album nommé Divad, dont est extrait la chanson, est sorti l'an dernier au moment idoine. Et en cela, il a contribué à mieux me défaire de la tristesse tenace qui en a découlé. Aussi, je crois que cette chanson, et la musique en général, je vous apprends rien, elle peut nous aider à mettre derrière nous les échecs sentimentaux les plus retors. En tout cas, moi, elle m'a aidée, et j'espère que son pouvoir réparateur mettra un baume étoilé sur vos cœurs endoloris et ravira par là même, et je l'espère, vos oreilles.

0: Un grand merci à toi, Julien, pour ce courrier du cœur tout en émotion. C'était Sarah Maison et la vie.
1: Oh, c'était si doux, si beau. Ouais, merci, Julien.
0: Exactement.
2: Une super découverte.
1: Ah, ouais. Il m'en avait souvent parlé et j'avoue, je n'ai jamais écouté auparavant. Et bah, je suis contente, en fait, de l'avoir découverte dans ce cadre-là. Merci, Julien.
0: Et on enchaîne.
3: Je crois qu'on change d'ambiance. Mais je vais pas faire mon propre lancement.
1: Non, je vais le faire pour toi, Julie.
3: Ah, merci, Laurie.

0: On enchaîne, hein, Julie, donc avec une chronique tout feu, tout flamme. Voilà, c'est ça le lancement. Ton humeur du jour est, paraît-il, de braise. On t'écoute tout de suite.
1: Eh ben oui, j'ai le feu aujourd'hui, je suis on fire.
2: On fire. Bon, j'exagère complètement, mais vous savez, un tout pour la chronique. Donc bien sûr, je pourrais vous dire que j'ai envie de tout cramer, vous parler donc du feu, de la colère, celui qui nous anime tous les jours, mais que l'on craint parfois de perdre quand l'actualité paralyse. Je vous cache pas que c'est un peu le cas pour moi ces derniers jours devant la fascisation exponentielle du monde. Donc aujourd'hui, plutôt que le feu de la colère, je voudrais plutôt vous parler de celui de la joie. Un feu qui anime lui aussi, consume et réchauffe, et peut-être plus fort encore car il entretient nos braises intérieures en nous sauvant du désespoir. Il est pas mal hein, ce feu-là aussi. Alors mais pourquoi je le ressens si fort aujourd'hui alors que tout pousse à la stupéfaction ? Eh bien, parce que j'ai enfin dit au revoir aux salariats. Adieu le travail, bonjour le chômage, bonjour les doigts de pied en éventail et le temps retrouvé. À moi aussi, la précarité, mais ça c'est un autre sujet.
0: Oui, c'est en détail.
2: C'est un détail, on verra ça plus tard. Alors même si le vide qui arrive me terrifie un peu, je dois l'avouer, les changements qui arrivent m'excitent énormément. Désormais au chômage, bientôt de retour en coloc, et oui, à 34 ans, toujours célib. Bon, je représente pas tout à fait la trentenaire hyper installée, mais bon, qui l'est vraiment.
0: Ouf.
2: Et bien, paradoxalement, dans cette instabilité à venir et finalement aussi constante, je n'ai rarement été aussi enthousiaste et sereine de l'avenir. Alors je ne saurais donc trop vous encourager à vous autoriser, vous aussi, à l'inconstance, à la rupture, au changement, car c'est grisant. Bref, si vous voulez être dans mon mood, comme moi, suivez le conseil de Gwen McCree, gardez la flamme, entretenez-la, laissez-la vous consumer, quitte à vous brûler parfois. Alors je vous rassure, la chronique arrive à sa fin, j'arrête avec les métaphores. Bref, keep the fire burning, les chouchous, un titre tout trouvé pour sortir les briquets.

0: très groovy.
1: On adore. Oui. Merci beaucoup, Julie. C'était Gwen McRae.
0: Je pense qu'on la prononce comme ça.
1: Gwen McRae. On n'est jamais 100% sûr, mais en tout cas, ce dont on est sûr, c'est que le feu est là. On entretient les braises de ce feu de joie. On embrasse l'inconstance, le renouveau. Voilà, Julie, tu es notre petit volcan en éruption.
0: Oh là là là là, j'adore. On continue de tirer le fil.
1: On est dans Sortez les briques après tout.
2: J'adore. Allez, on enchaîne. Alors, depuis l'été dernier, il y a Léa qui a rejoint Mélie et plus récemment Laurine dans le club des abonnés de la salle de sport. Alors, contrairement à Julie qui tarde à y mettre les pieds apparemment.
0: Et qui n'ira pas, je suis désolée Léa.
2: Et ce, malgré le harcèlement de... ou les encouragements de Léa.
1: Les encouragements.
2: Donc Léa, donc, dans une énième tentative pour te convaincre des joies de la musculation, Julie, nous envoie sa chronique depuis le sud-ouest qu'on embrasse.

Oui Julie, et Steph aussi je te vois, ne te cache pas derrière ton micro, cette chronique est pour vous les copines. Pour vous et pour toutes les personnes sceptiques, mal à l'aise, condescendantes parfois, avec les salles de sport. Je faisais partie de cette team et puis un jour j'ai changé. J'ai changé d'abord et comme souvent dans la vie par la pratique. J'ai poussé la porte d'une salle de sport d'une chaîne mainstream. J'ai été regardée de haut à l'accueil, de haut en bas sur le plateau de muscu, c'était vraiment pas agréable. Et puis j'ai découvert un petit coin de paradis. Il s'appelle Odyssée 44. C'est une salle de sport située au bord de l'eau, dans un bâtiment qui autrefois était une minoterie, c'est-à-dire un grand établissement industriel qui transforme les céréales en farine. C'est chaleureux et lumineux, les gens y sont sympas, solidaires, ils disent bonjour, ils s'entraident. Il y a tous les âges, tous les corps, tous les niveaux. Le fondateur du lieu, aujourd'hui décédé, disait que le sport c'était pour tout le monde. Et c'est ce que croit aussi Martin Page, un auteur que j'apprécie beaucoup, et qui a sorti à l'automne dernier un petit livre aux éditions du Nouvel Attila qui s'appelle « Douceur de la musculation ». Son livre, c'est la deuxième raison pour laquelle j'ai changé, ce qui est venu renforcer théoriquement le plaisir que je ressentais dans le corps en pratiquant. Le sous-titre, en forme de liste, précise l'adresse. « Douceur de la musculation pour les artistes, les queers, les femmes, les inadaptés, les vieux, les handicapés, les neuroatypiques, les parents, les pauvres, les non-conformes, les dégoûtés du sport ». Si vous écoutez Sortez les briquets, il y a fort moyen que vous vous retrouviez dans au moins une de ces catégories. Avec ce livre, Martin Page propose un regard nouveau, et je dois dire rafraîchissant sur cette pratique, qui, je cite, « permet de prendre soin de nous et de nos proches, tout en protégeant notre fragilité et notre douceur. La musculation comme laboratoire de résistance face à ce qui nous blesse et nous oppresse. » Pour cette rubrique lecture, je vais vous partager l'un des 42 mini-chapitres du livre. Celui-ci, c'est le numéro 28 et il s'intitule « Complexité de la force ». Dans l'imaginaire collectif, une personne musclée est vue comme potentiellement violente. Dans les faits, les hommes qui frappent leurs compagnes et leurs enfants, qui se battent, qui agressent, ne sont pas plus musclés que les autres. Ils ne frappent pas parce qu'ils sont musclés, mais parce qu'ils incarnent l'avant-poste du patriarcat. Ils en sont l'expression la plus assumée. Dans une bagarre, un homme agressif risque d'avoir plus de chances de l'emporter qu'un homme fort. Il est temps d'arracher la musculation aux clichés et de comprendre qu'elle a mille raisons et origines. On se muscle pour envoyer un signal aux autres et s'aimer, s'embellir, s'esthétiser. Les muscles ont une utilité spirituelle et psychologique. Ils donnent de l'assurance. Ils sont aussi des soutiens pour la vie de tous les jours, pour porter les sacs de course, pour avoir la capacité de rester devant un ordinateur quelques heures sans douleur, pour aider un parent malade, bercer un enfant. Les muscles sont un moyen de protéger ma fragilité et ma faiblesse. Ils amortissent la violence du monde. Et en cas d'agression, ils atténuent les impacts et protègent les organes internes. Nous sommes attaqués, nous avons été harcelés, nous pouvons être agressés. Nos muscles ne permettent pas toujours de répliquer, mais ils protègent. Ils défendent, comme des remparts contre une société violente et hostile. Quand je vois des individus musclés, je sais que pour certains, il s'agit d'abord d'amortir les coups physiques et psychologiques qu'ils reçoivent régulièrement. C'est une forme de résistance et de douceur à l'égard de soi-même et des nôtres. Je me demande si le goût de certains queers pour un corps musclé et l'attrait qu'ils suscitent n'est pas une manière de travailler à se faire une armure. Car les agressions à notre encontre sont courantes, agressions physiques et celles plus retorses du monde social. Et de cette protection naît ensuite une érotique, parce que j'en suis persuadée, prendre soin de soi et des autres et défendre nos vies et nos libertés est érotique. On peut faire la même hypothèse pour les personnes racisées et pour les personnes pauvres. La musculation rend plus fort, mais ce que signifie cette force est quelque chose d'intime et de polysémique. Mes muscles ne m'inciteront pas à engager une bagarre et ne m'aideront peut-être pas à la gagner. Mais ils donnent une assise qui peut aider à désamorcer un conflit. Et si ça ne marche pas, à fuir, la fuite étant le plus efficace et protecteur des arts martiaux. En cas de coup, ils m'aideront au moins à protéger mon corps et celui des personnes que j'aime. Si un proche va mal, mes muscles seront là pour le soutenir. Je désire une société dans laquelle on n'a pas besoin de résister aux coups, mais elle n'est pas encore là. Pour beaucoup d'entre nous, le quotidien est une question de survie. Précaires, artistes ou pas, nous vivons avec une visibilité financière de quelques jours, semaines, mois. Nous sommes sans filet. Pouvoir compter sur l'amitié, un réseau et une communauté n'est pas toujours possible. Mais nous avons notre corps.
Faire de notre corps la voie de notre résistance n'est pas une question de choix. Parfois, tout simplement, nous n'avons que ça. Notre corps est notre seul bien. C'est aussi par là que le monde nous attaque et nous atteint. Il est temps de reprendre nos droits sur ce sublime instrument d'action et de résistance, de soins et de plaisir, et qu'il ressemble enfin à notre esprit frondeur et fort. Le réel suivra. Il suivra à force de livres, d'articles, de combats individuels et collectifs. Commençons par soulever une pierre et assistons au spectacle de nos muscles qui se forment comme de nouvelles ailes, l'horizon et le ciel que nous méritons. Voilà, Julie, Steph et tous les autres qui se seront reconnus, il ne me reste plus qu'à vous dire que je vous aime d'avance, vous et vos futurs corps sous l'effort. Je vous aime, mégo musclés.

0: On vient d'écouter Rebecca Warrior en featuring avec Joe Ventura. C'était Go Musclé à l'instant dans Sortez les briquets. Un titre aussi présent sur la BO du super film Les Reines du Drame d'Alexis Langlois que je vous recommande chaudement. Et une proposition de Léa pour sa rubrique sur les joies et la douceur de la musculation. Merci beaucoup pour ce morceau Léa et pour cette lecture de Martin Page. Est-ce que ça vous a motivé Steph, Julie?
1: En fait, moi, je vais déjà dans une salle. Je fais déjà du sport. Je peux pas être partout.
0: T'es
1: partout.
0: Déjà là.
1: Voilà, je transpire.

0: C'est complètement idiot, mais bon, tant pis.
1: Ouais,
0: tant
1: mais pis. C'est un schéma assez classique, ça, hein, il me semble.
0: Mais un peu de douceur avec soi-même. Et toi, Steph, est-ce que tu...
2: Alors, moi, j'ai déjà fait... déjà été dans des salles de sport et j'ai eu un moment, la dernière fois, comme toi, en fait, j'avais pris un abonnement et puis j'ai fini par pas y aller.
1: Ah, et après, du coup,
2: j'ai dit, bon, bah, c'est rien. Du coup, voilà, ça fait longtemps que j'ai abandonné l'idée de la salle de sport et je me suis mis, il n'y a pas longtemps, à l'escalade aussi.
1: Yeah. Allez, on est team escalade.
2: Voilà.
0: On fera un petit morceau dessus. Hein, on va trouver. Aller plus haut, je sais pas, un truc comme ça.
2: Voilà.
1: Oh,
2: très, très
0: j'adore.
2: Salut donc. Bon, allez, donc après la sueur, place à la mûre. Julie, on me dit que tu as le béguin.
3: Oui. C'est l'effet que tu me fais.

0: Bah ouais, ce mois de janvier, j'ai eu le béguin. Faut que je vous raconte. Alors, l'amour naissance, ça mérite qu'on s'arrête un petit peu.
1: Oui.
0: Alors, c'est arrivé à l'occasion de la nouvelle édition du Biz Festival à Nantes. Je suis nantaise. Festival dédié à la découverte, aux artistes émergenteurs et aux nouveaux talents. Donc c'était tout trouvé pour cette rubrique. Alors le Biz Festival, bon, je vous plante un peu le décor, c'est un petit délire. Un enchaînement de concerts, ou plutôt de showcase, parce que c'est beaucoup plus chic, de 30 minutes sur 4 scènes différentes. Ça va vite, tout s'enchaîne. On passe sans transition de l'afrobeat à la pop romantique avec un détour par le punk électro. Bref, au Biz, on prend pas le temps d'apprécier l'univers des artistes, pas le temps de plonger dans un projet, pas le temps de ressentir. Au Biz, on n'écoute pas, on consomme. Mais dans cette soirée où tout va beaucoup trop vite pour moi et tourbillonne, il y a cette voix qui me saisit et qui me retient. Une voix grave, enveloppante, un peu déglinguée. Cette voix crée comme une bulle autour d'elle. Tout d'un coup, le rythme effréné du festival s'arrête. On respire et en quelques notes à peine, moi, je tombe en amour. Et l'expression est toute trouvée puisque l'artiste dont je vais vous parler est québécoise. Dire d'elle qu'il s'agit d'une découverte est peut-être exagéré pour nos amis d'outre-Atlantique. Goodbye Karel, pseudonyme derrière lequel on retrouve Karel Tremblay. Eh bien, c'est quelqu'un qui a déjà une solide carrière en réalité au Québec, entre la musique, le cinéma et le théâtre, et tout ça à 29 ans seulement. Reste que même après son second album, alors que je vais très mal prononcer, Knuckle Breaker Max, sorti le 16 janvier dernier, un album plus rap et électro que le premier, eh bien Goodbye Karel n'est pas encore réellement repéré en France. Enfin, je ne sais pas si vous connaissez cet artiste d'ailleurs.
1: Pas du tout.
0: Donc ouais, on peut dire que c'est une artiste émergente.
1: Oui.
0: Ah, donc je vous invite vivement à la découvrir et je vais vous en dire quelques mots. Donc son univers mêle spoken word et pop alternative entre mélodies vaporeuses et textes intimistes. Quand Goodbye Karel chante, Yael n'interprète pas un rôle, Yael s'expose entièrement. Dans ses chansons, Goodbye Karel raconte l'amour et la solitude tout en explorant les zones troubles de l'identité, du genre et du désir. Pour vous laisser apprécier vous aussi l'univers de Goodbye Karel, je vais maintenant laisser la musique parler pour moi avec un extrait de son dernier album avec le titre Oxy Ballade, une ballade mélancolique, un peu abîmée, oxydée à l'image de Goodbye Karel, mais qui agit comme une invitation à la suivre et qui sait, peut-être vous fera tomber en amour vous aussi.

Karel Tremblay à l'instant dans Sortez les briquets, en bonne québécoise, hein, Madame Tremblay. Merci beaucoup pour la découverte, Julie. Merci pour les amours naissantes, pour la musique émergente, pour les artistes en devenir, mais qui sont en fait déjà des artistes. Voilà, l'émission touche à sa fin, mais un ultime morceau, ultime classique qui va résonner avec la voix de Gwen McRae un peu plus tôt dans l'émission. Je vous propose d'entrer en mouvement, de danser assise, debout, de vous déhancher langoureusement sur un titre majeur de l'ère funk et disco. Le titre, c'est I Want Your Love du groupe Chic avec les brillantes voix d'Alpha Anderson, soliste secondée par Lucy Martin.

0: Want Your Love de Chic. Merci pour cette proposition dansante et très groovy à nouveau, Laurine. Il paraît que ça faisait longtemps que tu voulais la faire, mettre dans Sortez
1: les briquets. Depuis 4 ans. Voilà, voilà.
0: C'est bah, tout. 4 ans.
1: Après, non, 3 ans.
0: Non, quoi ? Attendez.
2: 4 ans.
0: 4 saisons.
1: 4 saisons.
0: 4 ans. C'est ça. Il était grand temps de l'entendre.
2: Il était temps, ouais.
0: Pour ravir les oreilles et aussi les hanches de nos auditeurs qui, j'en suis sûre, se sont prémoussées, se sont réchauffées.
2: Voilà.
0: Bah, l'émission touche à sa fin.
2: Mais oui, on y arrive.
1: Là, ça y est, là.
0: Voilà, sur beaucoup d'amour. Mais avant, le mot random. Le mot random qu'on va désigner, je l'annonce déjà. Ouais. Léa, est-ce que tu nous écoutes? Toi qui nous as si bien taclé tout à l'heure.
1: Ça sent la vengeance.
2: Oh, l'appareil.
0: Non, non, c'est plein de bisous, Léa. On t'aime.
3: Oh, c'est mignon.
0: Ah, c'est quoi?
3: Je sais pas, en fait. Coloc.
0: Ah, j'ai vu coloc.
2: J'ai dit coloc, mais non, c'est coloquinte.
0: Eh bien, tu as coloquinte. Léa, je sais pas ce que c'est.
1: Je sais pas non plus.
0: Coloquinte. Attendez. Mais il y a un petit cœur sur le i et il y a un sourire en dessous, donc je suis sûre que c'est très mignon.
2: C'est une fleur, non?
0: Coloquinte.
1: Ah non, bah c'est une fleur. Enfin, quelque part, c'est une fleur. C'est une courge.
2: C'est une courge.
3: OK. Non.
1: C'est plus la saison, mais franchement, enfin si, c'est tout le temps la saison. Non, c'est pas vrai, c'est pas tout le temps
2: la
1: saison.
2: C'est pas tout le temps la saison, mais c'est très
1: on adore encore les coloquintes. Voilà.
0: Et c'est très très très très très doux, très très très apaisant.
1: Ah ouais.
0: Voilà, en soupe.
2: Oui, c'est très bon.
1: Une recette. Bon bref, Léa, tu peux nous partager ta meilleure recette de soupe. Voilà.
0: Voilà. Bon, en tout cas, merci, ouais. Merci à tous de nous avoir suivis.
2: Oui,
0: merci
2: ouais.
0: Steph, merci. À l'animation pour les chroniques. Merci Maëlie, Léa qui nous ont finalement proposé les chroniques de loin. Encore, on vous embrasse très très fort. Merci Laurine, Régie plus chronique, bravo.
1: J'ai pas fait de chronique.
0: Elle a lu danser à la fin.
1: Oui,
2: c'est
1: une bébé chronique.
0: Et t'as prêté ta voix pour Julien.
1: Oui, j'ai incarné Julien.
0: L'occasion de vous rappeler, chers auditeurs, que vous pouvez nous envoyer vos courriers du cœur, vos dédicaces. Faites-le, on adore vous lire.
1: Vous devez nous envoyer.
0: Ceci est une obligation.
2: C'est une obligation, pas une option. C'est un ordre. Merci à toi aussi, Julie, pour ta chronique.
0: Avec grand plaisir, mais oh là là, mais c'est plein de petits cœurs dans ce studio. J'espère que vous les sentez, j'espère qu'on vous réchauffe le cœur, vous aussi.
1: Merci d'être là, les filles, merci.
0: On te croirait au César.
1: Merci à ma maman.
0: Bon bref, je crois qu'il y a une date à rappeler avant.
1: Oui, le samedi 7 février à 19h au bistrot de la Cité à Rennes. Qu'est-ce qu'il y a, Steph?
2: Il y a un blind test qu'on organise, qu'on anime.
0: Un
2: Laurine
0: petit blind test.
2: Et moi-même.
0: Oui, voilà. Et je crois que c'est à l'occasion d'un événement un peu particulier.
1: Ouais,
0: un petit anniversaire. Quoi, juste les 30 ans.
2: 30 ans. Ouais, c'est les 30 ans de la radio.
0: Joyeux anniversaire, Syllab.
1: Bah, bon anniversaire, Syllab. Et puis, ben voilà, on va écouter de la musique ensemble. On va deviner des chansons ensemble.
2: Ouais.
1: Donc, ça promet d'être bien. Ce sera un bébé blind test, mais ce sera un blind test cool.
2: Quand même.
1: Et puis, on a envie de vous voir, tout simplement. Donc, c'est ramenez vos copaines.
2: Oh, oui, tout à fait.
0: Et bah, la prochaine émission, vous aurez la chance d'entendre la playlist solo d'Anna, qu'on embrasse très, très fort. À suivre, eh bien, Kill et Vilaine. Nous, on vous fait de gros bisous sur Syllab.
2: Bisous.

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C'est génial.

0: S'il vous plaît, docteur, il y a eu quoi que ce soit d'autre, genre un truc dont on aurait pu parler entre nous, peut-être un endroit où on voulait aller ?
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